Stassi, un artiste canadien qui s'est fait connaître pour sa capacité à exprimer des émotions brutes à travers sa musique, aborde des thèmes tels que la solitude et la quête d'identité. Saviez-vous que malgré son style unique, UKK Stassi a débuté comme un créateur de contenu sur TikTok, où il a partagé ses réflexions et sa musique, attirant rapidement l'attention d'un large public ? Préparez-vous à plonger dans l'univers intense et captivant de Chicago. 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

0: À la tête de l'association Égalité Parentale, Maxime Villejobert milite pour une réforme profonde du droit de la famille. Convaincu que l'enfant a besoin de ses deux parents après une séparation, il plaide pour une coparentalité équilibrée, dénonçant les inégalités persistantes dans les décisions de justice. Dans l'entretien qui va suivre, il revient sur les combats de l'association, les évolutions nécessaires et l'urgence d'un changement de paradigme pour le bien-être des enfants et l'équité entre parents. Et bien pour commencer, est-ce que tu pourrais te présenter et nous parler de ton parcours personnel et professionnel ?
1: Ouais, donc alors moi c'est Maxime Villejobert. Je travaille dans la restauration depuis 2017 et je suis engagé dans l'associatif depuis 2021. Je me suis séparé à cette date et c'est ce qui m'a fait m'engager. Je suis d'abord atterri sur un groupe qui s'appelle Papa en colère où j'ai rencontré deux personnes qui m'ont beaucoup aidé et j'ai décidé de m'engager avec eux sur ce groupe où j'ai passé énormément de temps. Donc en 2021, j'ai décidé de revendre mon restaurant pour pouvoir m'engager un peu plus dans l'associatif.
0: Comment t'es devenu président de l'association Égalité Parentale ?
1: Et ben justement, avec ce groupe-là, donc on est 23 000 personnes et il y a beaucoup d'associations qui venaient poster leurs demandes, leurs combats. Et j'ai découvert l'association Égalité

0: et parentale, j'en ai découvert aussi d'autres, et je me suis beaucoup retrouvé dans les valeurs. Voilà, j'ai rencontré des personnes au sein d'égalité parentale avec qui voilà, j'avais ce sentiment qu'on était sur la même longueur d'onde. Donc en 2023, fin 2023, le président voulait arrêter son mandat de président et du coup m'a proposé de reprendre la suite. J'étais déjà assez proche d'eux, hein, je faisais des petites actions, je me rendais à leurs manifestations, je discutais avec eux, je leur apportais des pistes ou des rendez-vous, enfin voilà, on communiquait beaucoup et c'est là où donc la personne m'a contacté pour savoir si je voulais reprendre la suite.
1: Alors quels sont les principaux objectifs de l'association Égalité Parentale ?
0: Alors l'association elle a deux buts. Un premier, c'est du soutien auprès des parents. Donc pour ça on a deux écoutants qui nous permettent de proposer aux parents d'être écoutés dans leur situation. Ces situations, c'est des situations très difficiles, personnelles, et c'est très compliqué de pouvoir répondre à toutes les problématiques, on va dire, juridiquement parlant. Donc nous, l'association, elle propose essentiellement un soutien. On ne propose pas d'avocat, par exemple, comme certaines associations peuvent le faire, parce que selon nous, selon moi, aider chaque cas, c'est très très compliqué. Donc c'est pour ça que sur le deuxième volet, on choisit plutôt de sensibiliser les politiques et les médias sur le sujet. Donc les politiques en leur apportant des chiffres, des constats et des solutions à apporter, tout en gardant un peu l'objectif, c'est-à-dire que chaque parent soit défendu correctement devant les juridictions. Donc on a un constat qu'on développe avec les politiques pour essayer de trouver des solutions ensemble, dans l'intérêt commun tout simplement. Donc voilà, ça c'est la deuxième partie de l'association. Il y a d'abord l'aide personnelle et puis on va dire un lobbying politique qui permet de faire prendre conscience aux politiques de ce qui se passe dans la justice familiale.
1: Quelles sont les situations auxquelles vous êtes confrontés le plus souvent dans ces situations de séparation de parents avec enfants?
0: Alors, dans les séparations parentales, il y a, on va dire qu'il y a plusieurs problématiques. La première, c'est un recours très faible à la résidence alternée, ce que nous on défend, on dénonce, je veux dire, énormément. C'est-à-dire qu'aujourd'hui, les juges y favorisent clairement un des deux parents. Souvent celui-là qui a l'enfant avec lui au moment du départ, d'ailleurs, et ils ont très peu recours à la résidence alternée. Donc ça, c'est des situations qu'on peut retrouver quasiment systématiquement, c'est-à-dire un parent qui a tous les éléments pour avoir la résidence alternée, qui en fait peut-être des fois 4-5 fois la demande auprès du juge et qui se la voit refuser à chaque demande, malgré qu'il ait un DVH le week-end, qu'il n'y ait rien du tout qui aille à l'encontre de ça, hein, sauf éventuellement le désaccord de l'autre parent. Une situation géographique, c'est toujours à l'appréciation des juges, puisque lorsque les deux parents sont d'accord, même s'il y a une heure de route entre les deux parents, ça pose aucun problème. Et parfois, 10 minutes de route, pour certains autres juges, ça pose problème. Donc, il y a vraiment cette disparité et le fait que les juges, ils accentuent pas l'intérêt de l'enfant sur sa stabilité à entretenir des liens avec ses deux parents. Aujourd'hui, on voit beaucoup que les juges, ils rappellent que l'enfant a besoin de stabilité, a besoin de repères, a besoin de sécurité. Le juge va prendre en compte ces éléments uniquement d'un point de vue matériel souvent, et pas émotionnel. Il va pas se dire, l'enfant, il va être séparé d'un de ses deux parents 80% du temps et il va perdre cette stabilité émotionnelle. Ils vont se baser uniquement sur le matériel, il faut qu'il ait le même lieu, à la place de se dire, faudrait peut-être qu'il ait une stabilité et qu'il voit autant ses deux parents. Quoi. Et sinon, après, les autres choses qu'on peut voir, c'est les exclusions parentales sévères, on va dire, où l'un des deux parents est privé complètement du lien avec ses enfants. Souvent par manipulation de la justice, c'est-à-dire qu'on va dire, oui, mais l'enfant ne veut pas, tout simplement. Il veut plus aller voir l'autre parent, donc je peux pas le forcer. Sauf qu'il faut bien comprendre qu'on est les parents et c'est nous qui mettons la règle. Aujourd'hui, un enfant qui a pas envie d'aller à l'école le matin, on lui dit pourquoi tu veux pas aller à l'école, mais tu y vas quand même. Aujourd'hui, un enfant qui veut pas voir son autre parent, on va pas spécialement se poser cette question. On va plutôt aller dans son sens. En fait, on va conforter notre propre décision avec celle que l'enfant a prise.
1: Eh bien, à l'instant, vous venez d'entendre l'interview de Maxime Ville-Jobert, président de l'association Égalité Parentale. Un témoignage fort, porteur d'espoir pour de nombreux parents.

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1: 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Tout de suite, plongeons dans l'univers captivant de Rapaillé, du groupe Population 2. Ce morceau allie habilement rock psychédélique et influence world, créant une ambiance à la fois envoûtante et énergique. Les thèmes abordés explorent la quête d'identité et les racines culturelles, nous invitant à une réflexion profonde tout en restant dansant. Saviez-vous que Population 2, formation belge des années 70, était connue pour son approche avant-gardiste et sa fusion des genres ? Rapaillé est souvent considéré comme un hymne à la diversité culturelle, illustrant parfaitement leur volonté de mélanger sonorités traditionnelles et contemporaines. Préparez-vous à être transporté par cette pépite musicale qui ne manquera pas de vous faire vibrer. Enchaînons avec La clarté dans la confusion de L'Entourloupe. Ce duo français mélange habilement reggae, hip-hop et sonorités électroniques pour créer une ambiance unique et entraînante. Les thèmes abordés dans ce morceau évoquent la recherche de sens et de lumière dans un monde souvent chaotique. Saviez-vous que L'Entourloupe est connu pour ses productions percutantes et ses collaborations avec divers artistes du milieu ? Ce morceau illustre parfaitement leur capacité à marier des rythmes dansants avec des textes engagés. Alors, préparez-vous à plonger dans un univers musical riche et inspirant. On poursuit avec un son captivant, Lost de The Solune. Ce morceau s'inscrit dans un univers électropop éthéré, mêlant des mélodies envoûtantes à des rythmes entraînants. Les thèmes de la quête de soi et de la recherche de la lumière dans l'obscurité résonnent à travers des paroles poétiques. Saviez-vous que The Solune, un projet musical qui fusionne la musique électronique avec des influences indie, a été fondé par un artiste passionné par l'exploration des émotions humaines ? Lost illustre parfaitement cette démarche en offrant une expérience auditive immersive. Préparez-vous à plonger dans cet univers sonore. Poursuivons avec une découverte captivante, Dusk of Delusion, The Hemicycle. Ce morceau nous plonge dans un univers musical à la croisée du rock alternatif et de la musique progressive, où les mélodies envoûtantes se mêlent à des riffs puissants. Les thèmes abordés évoquent les illusions et les luttes intérieures, offrant une réflexion profonde sur la réalité. Saviez-vous que Dusk of Delusion, originaire de France, a su se faire un nom sur la scène underground grâce à leur mélange unique de genre ? Ce titre, The Hemicycle, illustre parfaitement leur capacité à créer une atmosphère immersive qui captive l'auditeur dès les premières notes. Préparez-vous à être transporté dans un voyage sonore intense. 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

0: Quoique tout le monde ne soit pas encore arrivé, on attend encore du public assez tard, je commence quand même. 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

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Tout de suite, plongeons dans l'univers vibrant de Commodrag and the Moon Odor avec leur morceau « If I Were a King ». Ce titre allie des sonorités électro mêlées à des influences world music, créant une ambiance à la fois dansante et introspective. Les thèmes abordés évoquant la quête de pouvoir et les rêves de grandeur, tout en invitant à réfléchir sur la véritable valeur de la royauté dans nos vies. Saviez-vous que Commodrag, originaire d'une scène musicale émergente, utilise souvent des éléments de cultures diverses dans ses créations, ce qui enrichit son style unique ? Laissez-vous emporter par cette mélodie envoûtante et préparez-vous à rêver d'un royaume où chacun pourrait être roi. Enchaînons avec Renegade de The Clive. Ce morceau électrisant mélange habilement des sonorités rock et électroniques, créant une ambiance à la fois énergique et captivante. Les thèmes abordés évoquant la rébellion et la quête de liberté, un hymne parfait pour ceux qui osent défier les normes. Saviez-vous que The Clive est connu pour leur approche audacieuse de la musique, fusionnant différents genres pour créer un son unique qui attire un public diversifié ? Préparez-vous à vibrer avec Renegade, un titre qui ne manquera pas de vous donner un coup de fouet. On poursuit avec un morceau percutant, UniES des 3-8. Ce groupe, emblématique de la scène rap français, fusionne habilement hip-hop et influences variées pour créer un son à la fois énergique et engagé. Dans UniES, ils abordent des thèmes de solidarité et de lutte collective, un véritable hymne pour l'unité dans la diversité. Saviez-vous que le groupe s'est formé en 2016 et a rapidement su se faire une place grâce à des textes percutants et un flow dynamique ? Leur musique résonne comme un appel à l'action et ce morceau en est un parfait exemple. Ne manquez pas cette ode à la fraternité qui vous fera bouger tout en réfléchissant. Poursuivons. Voici Better Late Than Never des Sexton, un morceau qui mélange habilement soul et funk avec une touche moderne qui fera vibrer vos oreilles. Les thèmes abordés tournent autour de l'amour et de la patience, évoquant la beauté d'attendre le bon moment. Saviez-vous que les Sexton, originaires de Las Vegas, se sont formés en 2015 et ont rapidement gagné en popularité grâce à leur son authentique, rappelant les grands classiques des années 70 ? Leur énergie contagieuse et leur sens du groove en font un groupe à ne pas manquer. Alors, préparez-vous à danser avec ce bijou musical. Voici « Better Late Than Never » des Sexton. 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
1: Tout de suite, plongeons dans l'univers de Magon avec son morceau « Back in the Day ». Ce titre vibrant mélange habilement des sonorités hip-hop et R&B, évoquant les souvenirs nostalgiques d'une époque passée. Magon, originaire de Tel Aviv, sait capturer l'essence des moments précieux avec une touche moderne, tout en rendant hommage à ses influences musicales. Anecdote intéressante, avant de se lancer dans sa carrière solo, il a collaboré avec plusieurs artistes de la scène musicale israélienne, affirmant ainsi son empreinte dans le paysage musical. Alors préparez-vous à voyager dans le temps avec Back in the Day. Enchaînons avec La Canaille et son morceau percutant, Le Dragon. Ce titre, mêlant hip-hop et influence poétique, aborde des thèmes puissants tels que la lutte sociale et les injustices. La Canaille, connue pour son style incisif et engagé, utilise sa musique pour dénoncer les travers de notre société. Anecdote intéressante, cet artiste a su se forger une identité forte en intégrant des éléments de slam à son rap, ce qui lui permet de toucher un large public tout en restant fidèle à ses convictions. Préparez-vous à vibrer et à réfléchir avec Le Dragon. On poursuit avec un morceau captivant, L'Épée. On dansait avec elle en featuring avec Bertrand Belin. Ce titre fusionne habilement la pop française et le rock psychédélique, créant une ambiance à la fois mélancolique et dansante. Les paroles évoquent la nostalgie des danses d'autrefois, tout en célébrant la beauté éphémère des moments partagés sur la piste. L'Épée, projet réunissant des membres de groupes emblématiques comme The Liminianas et La Femme, est connu pour son style rétro et ses sonorités envoûtantes. Une anecdote intéressante, le groupe s'inspire souvent de la culture des années 60 et 70, ce qui se ressent dans leur esthétique visuelle et musicale. Alors laissez-vous emporter par cette mélodie envoûtante et dansez avec elle. Poursuivons avec un morceau qui va électriser vos oreilles, Common Lightning de Zbabz. Ce titre fusionne habilement des sonorités indie et pop, créant une ambiance à la fois énergique et introspective. Les thèmes abordés touchent à la connexion humaine et aux défis de la vie quotidienne, le tout enveloppé dans des mélodies accrocheuses. Saviez-vous que Zbabz, un collectif basé à Manchester, a été formé par des amis d'enfance qui ont voulu faire de la musique ensemble après des années de séparation? Leur alchimie se ressent clairement dans ce morceau, où chaque note semble raconter une histoire. Préparez-vous à ressentir une décharge d'énergie positive avec Common Lightning. 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

0: À la tête de l'association Égalité Parentale, Maxime Villejebert milite pour une réforme profonde du droit de la famille. Convaincu que l'enfant a besoin de ses deux parents après une séparation, il plaide pour une coparentalité équilibrée, dénonçant les inégalités persistantes dans les décisions de justice. Dans l'entretien qui va suivre, il revient sur les combats de l'association, les évolutions nécessaires et l'urgence d'un changement de paradigme pour le bien-être des enfants et les quitter entre parents. Est-ce que tu peux nous parler de la marche entre Paris et Strasbourg à laquelle tu as participé?
1: Ouais, donc en 2022, moi j'avais suivi la première marche qui avait eu lieu entre Marseille et Paris en 2021. C'était tout début de mon engagement, donc j'avais pas pu, puis j'avais encore mon restaurant à l'époque, donc c'était un peu compliqué pour moi de m'engager avec eux. Et puis le projet était déjà lancé. Donc je les avais suivis, je les avais un petit peu aidés, je leur avais donné des pistes, on avait échangé. Mais j'avais pas pu m'engager et en 2022 on m'a proposé de les rejoindre pour faire Paris-Strasbourg à pied. C'était déjà une super expérience humaine, ça nous a permis de discuter de nos problématiques, d'échanger entre nous, de passer vraiment du temps que à ça. On était vraiment déconnectés de tout le reste et ça a permis de passer effectivement 22 jours, donc on a fait 22 jours de marche à essayer de trouver des solutions, à proposer des choses, à rencontrer même des gens sur la route à qui parler de ce problème qui ne connaissaient pas du tout. C'était une belle expérience humaine et à la fin on a atteint notre objectif, donner un peu de visibilité au problème. On a réussi à faire saisir un peu de médias sur le sujet, des radios, des journaux locaux, des journaux régionaux et à l'arrivée France 3 Région, France Bleu, des médias assez connus. Donc c'est pour nous ça a été quand même l'objectif, on va dire, a été rempli.
0: Et selon toi, quels sont les principaux obstacles à l'égalité parentale aujourd'hui?
1: Alors, il y en a plusieurs. Il y a l'aspect un petit peu sociétal, on va dire. C'est-à-dire que aujourd'hui, les gens dans leur tête pensent que la maman s'occupe mieux de l'enfant que le papa, que c'est avec la maman que l'enfant a le plus de liens. Du coup, il faut surtout pas rompre ce lien. On dit pas qu'il faut rompre ce lien. Hein. On dit que les liens doivent être plus équilibrés, la société a changé. Les théories de l'attachement qui avaient été faites la théorie de l'attachement du coup qui a été faite il y a 70 ans, elle est plus d'actualité dans le monde dans lequel on vit. À cette époque-là, effectivement, le lien d'attachement, il se faisait qu'avec et essentiellement avec la maman, puisque c'était elle qui restait à la maison, elle avait pas le droit de travailler, elle avait pas le droit d'ouvrir son compte bancaire. Enfin, c'est quelque chose qui paraissait logique à l'époque, mais si on le remet dans le contexte historique, effectivement, ça paraît logique. Aujourd'hui, moi, j'ai fait des sorties avec l'école, j'ai fait les Olympiades au sein de l'école de mon fils, y avait autant d'accompagnement maman que d'accompagnement papa. Ne pas voir se traduire ce constat que je peux faire au quotidien dans les décisions de justice, c'est une des choses qui fait que ça n'avance pas. Et puis la deuxième, un courage politique aussi, hein. Il y a eu plusieurs propositions de loi depuis 2017, hein, à l'initiative de notre association, et à chaque fois le courage politique n'est pas forcément au rendez-vous. C'est-à-dire que oui, on voit bien qu'il faut faire avancer les choses, qu'il y a quelque chose qui ne va pas, mais pour autant, on va pas essayer d'offenser le parti politique ou les électeurs ou ce genre de choses. On ne travaille pas en politique. Il n'y a pas forcément le sens de l'intérêt commun, en tout cas pour tous les politiques. Certains politiques que l'on rencontre, eux, sont

0: très engagés, veulent faire avancer les choses, et c'est le cas de Madame Le Nabour avec la PPL 819. Et certains politiques sont très engagés sur le sujet et voient qu'il y a un problème. Mais d'autres, voilà, freinent un petit peu en se disant, je veux pas vexer peut-être mes électeurs ou je veux pas m'engager sur cette voie parce que je pense que c'est pas bon pour moi.
1: Eh bien, à l'instant, vous venez d'entendre l'interview de Maxime Ville-Jobert, président de l'association Égalité Parentale, un témoignage fort, porteur d'espoir pour de nombreux parents.

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1: Tout de suite, plongeons dans l'univers percutant de Lophophora avec leur titre « Le Venin ». Ce groupe emblématique du métal français mêle habilement rock, punk et influence hardcore, créant une ambiance explosive et engagée. Le Venin aborde des thèmes sombres et percutants, comme la société et ses dérives, tout en faisant réfléchir sur les maux de notre époque. Saviez-vous que Lophophora, formé en 1994, a su marquer les esprits avec ses textes incisifs et sa scène énergique ? Ils ont également été pionniers dans l'intégration de sonorités variées, ce qui leur a permis de toucher un large public. Restez à l'écoute pour ressentir la puissance de leur son et l'impact de leurs paroles. C'est parti ! Enchaînons avec UTO et leur morceau captivant « Zombie ». Ce titre mêle habilement des sonorités électropop à des influences indie, créant une atmosphère à la fois énergique et mélancolique. Les paroles explorent des thèmes de solitude et de résilience, évoquant le sentiment d'être perdu dans un monde qui tourne à l'envers. Saviez-vous que UTO, originaire de Paris, a su se faire une place sur la scène musicale grâce à leur approche audacieuse et leur esthétique visuelle marquée ? Zombie illustre parfaitement leur capacité à capturer des émotions complexes tout en restant dansant. Préparez-vous à ressentir cette ambiance unique qui vous fera bouger tout en réfléchissant. On poursuit avec un morceau qui va vous faire vibrer, Feel the Devil, de City Woodpeckers. Ce titre mêle habilement rock énergique et influences indie, créant une atmosphère à la fois sombre et captivante. Les thèmes abordés évoquent les luttes intérieures et la recherche de soi, le tout porté par des riffs percutants et une voix envoûtante. Saviez-vous que City Woodpeckers est connu pour ses performances live électrisantes ? Leur capacité à connecter avec le public est tout simplement incroyable, et Feel the Devil en est un parfait exemple, avec son ambiance à la fois intense et libératrice. Ne manquez pas cette expérience musicale. Poursuivons avec une pépite du punk français, Instinct Sauvage de Tagada Jones. Ce morceau énergique, à la fois percutant et engagé, mélange des riffs de guitare incisifs avec des paroles qui parlent de révolte et de liberté. Tagada Jones, véritable figure de proue du mouvement punk, n'hésite pas à aborder des thèmes sociétaux évoquant l'instinct primal qui pousse chacun à se battre pour ses convictions. Saviez-vous que le groupe, originaire de Rennes, a su marquer les esprits avec son énergie sur scène et ses textes incisifs ? Avec Instinct Sauvage, il nous rappelle l'importance de rester fidèle à soi-même face à l'adversité. Préparez-vous à être emporté par cette vague sonore. 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

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Tout de suite, plongeons dans l'univers vibrant de Ponta Preta avec leur morceau entraînant Licor Licor. Ce titre résonne avec une fusion explosive de rythmes afro-brasiers et de sonorités modernes, évoquant des thèmes de fête et de convivialité. Saviez-vous que Ponta Preta, un groupe originaire du Cap-Vert, s'inspire fortement des traditions musicales de leur terre natale, tout en les mêlant à des influences contemporaines ? Licor Licor est un véritable appel à la danse, parfait pour célébrer la joie de vivre et la culture festive. Préparez-vous à vibrer au son de cette mélodie entraînante qui ne manquera pas de vous faire bouger. Enchaînons avec Marée Basse, des Amis de ta femme. Ce morceau, teinté de rock alternatif et de pop française, nous plonge dans un univers mélancolique où les relations amoureuses sont explorées avec une touche d'humour et de poésie. Les thèmes de l'amour et des désillusions résonnent dans des mélodies entraînantes et des paroles incisives. Saviez-vous que les Amis de ta femme, originaires de la région lyonnaise, se sont formés dans les années 2000 et ont su séduire un large public avec leur style unique et leurs textes évocateurs? Leur musique parle souvent des petites histoires du quotidien et Marée Basse ne fait pas exception. Préparez-vous à vibrer au rythme de cette belle découverte musicale. On poursuit avec un morceau captivant, Sous le même jour, de Victor The Haters. Ce titre, mêlant rock alternatif et influence pop, nous plonge dans un univers sonore à la fois énergique et mélancolique. Les paroles évoquent la quête d'authenticité dans un monde souvent superficiel, un thème cher à l'artiste. Saviez-vous que Victor, le leader du groupe, a commencé sa carrière en jouant dans des cafés avant de se faire connaître sur la scène musicale indépendante ? Avec Sous le même jour, il démontre sa capacité à allier des mélodies accrocheuses à des réflexions profondes. Préparez-vous à ressentir des émotions intenses et à vibrer au rythme de ce morceau entraînant. Poursuivons avec un morceau qui va faire vibrer vos tympans. Voici 67 Overdrive des Silencers. Ce groupe écossais, actif depuis les années 80, nous plonge dans un univers rock alternatif, au son puissant et mélodique. 67 Overdrive est un véritable hymne à la liberté et à la passion, évoquant des thèmes de voyage et d'évasion. Avec des guitares électriques incisives et une rythmique entraînante, ce morceau capture l'énergie brute du rock tout en offrant une mélodie accrocheuse. Saviez-vous que les Silencers ont été influencés par des groupes emblématiques comme U2 et Simple Minds ? Leur son distinctif a su marquer les esprits, et 67 Overdrive en est un parfait exemple. Préparez-vous à être transporté par cette formidable alchimie sonore. 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

0: À la tête de l'association Égalité Parentale, Maxime Villejobert milite pour une réforme profonde du droit de la famille. Convaincu que l'enfant a besoin de ses deux parents après une séparation, il plaide pour une coparentalité équilibrée, dénonçant les inégalités persistantes dans les décisions de justice. Dans l'entretien qui va suivre, il revient sur les combats de l'association, les évolutions nécessaires et l'urgence d'un changement de paradigme pour le bien-être des enfants et les équité entre parents.
1: Quelles sont les réformes législatives ou judiciaires que tu préconises pour améliorer cette situation, et est-ce que tu peux nous détailler un peu plus cette histoire de PPL 819?
2: Alors oui, tout à fait. Alors on a été à l'initiative de plusieurs PPL, enfin l'association a été à l'initiative de plusieurs PPL ces dernières années, toujours essentiellement la même, hein. On a décliné nos PPL, en fait, au fur et à mesure où on avait des rendez-vous avec le législateur, justement, où peut-être le législateur nous donnait des conseils en nous disant ça, faut pas le mettre là, notamment madame Charlotte Cobel, à l'époque qu'on a rencontré, qui était ministre de l'enfance, enfin pas ministre, mais attachée auprès de la ministre des familles à l'enfance.

0: voilà, donc on a fait évoluer ce texte plusieurs fois. C'est un texte qui vise à prioriser la résidence alternée. C'est très important de dire prioriser et pas automatiser, parce que de toute façon, en justice, on ne peut pas automatiser, hein. C'est quelque chose d'interdit. On peut pas aller à l'encontre de l'interprétation du juge, hein. On peut pas lui imposer quelque chose. Donc, de toute façon, ce sera pas automatique, hein. C'est quelque chose de pas faisable. Mais la prioriser, c'est-à-dire que le juge, il doit d'abord dire pourquoi il donne pas la résidence alternée, plutôt que de dire pourquoi il donne une résidence classique. Aujourd'hui, le juge, s'il a envie de dire l'enfant a ses habitudes avec parent A et donc je mets la résidence chez lui, il a tout à fait le droit de le faire, sans pour autant dire pourquoi il veut pas de la résidence alternée. Cette réforme qui se ferait dans ce sens, c'est-à-dire à prioriser la résidence alternée, elle aurait deux choses qui seraient intéressantes. C'est d'une, apporter plus rapidement de la jurisprudence sur le sujet de la résidence alternée, c'est-à-dire que les jurisprudences, elles seraient plus vite, il y en aurait de plus en plus, et ça permettrait de faire évoluer le droit, on va dire, dans ce sens. Et la deuxième, ce serait que vraiment le juge, il regarde cette résidence alternée. Parce qu'aujourd'hui, on a l'impression que le juge, il balaye cette résidence alternée, c'est-à-dire il regarde pas les dossiers. Peut-être qu'il juge, après, ils ont pas forcément le temps, hein. Il juge hâtivement et il se plonge pas dans le dossier pour savoir ce qu'il en est réellement. Donc voilà, c'est vraiment sur ce texte-là que nous, l'association, on a toujours travaillé et on continue de travailler. Et pour les réformes futures qu'on pourrait proposer, enfin, on n'a pas trop d'idées. Nous, vraiment, le but, c'est d'arriver à faire passer cette proposition parlementaire de loi 819 qui priorise la résidence alternée, pour avancer. Et puis ensuite, on verra ce qu'on fait avec celle-ci, quoi. Avec d'autres, si on a d'autres propositions à faire. Mais pour l'instant, en tout cas, on fait cette proposition-là.
1: Alors, comment vous sensibilisez le public avec l'association et les institutions à cette cause ?
0: Alors, les institutions, on a la chance d'avoir énormément de rendez-vous avec le législateur. Donc, c'est avec les députés, les sénateurs, essentiellement. Et on a des bons contacts aussi avec certains ministères, donc qui nous, dès qu'il y a un changement de ministre, de gouvernement, nous convoque afin de voir ce que nous pouvons leur proposer. Là, on a eu dernièrement deux rendez-vous avec le ministère de la Justice, et notamment au sujet de la PPL 819. Donc, Madame Le Nabour, la députée, nous a accompagnés au ministère, c'était il y a un mois à peu près, avec aussi la magistrate belge, Marie-France Carlier, qui elle préconise un consensus parental, c'est-à-dire une médiation un peu plus poussée, qui permet aux parents de se mettre d'accord. Il faut savoir qu'en Belgique, la résidence alternée, elle est depuis 2006, elle est inscrite dans la loi et elle est priorisée en Belgique. Donc en fait, elle combine ce consensus parental avec la résidence alternée priorisée, ce qui permet d'avoir un taux de résidence alternée en Belgique qui est bien supérieur à celui de la France, donc qui est de 40% là-bas, contre 14% d'après la dernière étude INSEE en France, qui est de 2022. Même si on regarde encore quels critères ont été mis pour juger qu'il avait une résidence alternée ou non, puisque en 2021, il y avait 12%, donc elle est en augmentation. Mais on ne sait pas si ce sont les mêmes critères qui ont été utilisés par l'INSEE pour déterminer ces deux chiffres.
1: Justement, il y a de plus en plus de pays en Europe qui généralisent la résidence alternée. Comment expliquer que la France soit un peu à la traîne sur le sujet?
0: Alors, beaucoup de pays l'ont fait passer il y a déjà un petit moment en arrière. Comme j'ai dit, la Belgique, je crois que c'est 2006. L'Espagne, ça doit être à peu près dans les mêmes eaux. Les pays nordiques sont très, très en avance, mais d'un point de vue général, hein, c'est pas que sur la résidence alternée, c'est vraiment global. Effectivement, ça fait longtemps qu'ils ont légiféré sur ce sujet et ils reviennent pas en arrière. Ils gardent ce sujet. Effectivement, et il y a d'autres pays qui, il n'y a pas longtemps, ont décidé de légiférer sur le sujet. Il y a la Suisse, il me semble, fin d'année dernière. Il y a la Principauté de Monaco aussi qui a décidé de s'emparer du sujet. On va être l'un des derniers pays à pas l'avoir fait. Il y a, il me semble, aussi l'Allemagne qui a beaucoup de retard sur le sujet. Mais effectivement, la majorité des pays européens sont très, très, très en avance sur la France. Pourquoi la France ne travaille pas sur le sujet, je ne saurais pas le dire. C'est peut-être une culture différente de là-bas, malgré que les Belges soient très proches de nous et qu'on ait des cultures rapprochés. Mais on va y arriver, il n'y a pas de raison. Enfin, je veux dire, là, la nouvelle PPL, donc la PPL 819, a quand même recueilli 77 co-signatures de députés à ce jour, ce qui fait un député sur 4 ou... Enfin, entre 4 et 5 qui ont été invités à co-signer cette PPL. Donc un député sur 4, c'est déjà énorme, et on espère pouvoir voir cette PPL à l'ordre du jour et qu'elle puisse être discutée en hémicycle.
1: Eh bien, à l'instant, vous venez d'entendre l'interview de Maxime Ville-Jobert, président de l'association Égalité Parentale, un témoignage fort porteur d'espoir pour de nombreux parents.
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3: 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Tout de suite, plongeons dans l'univers pétillant de Victor and the Haters avec leur morceau Odo Bizarre. Ce titre mélange habilement des sonorités indie pop et rock, créant une ambiance entraînante et festive. Les paroles évoquent les thèmes de la liberté et de l'authenticité, tout en insufflant une dose d'ironie et d'humour. Saviez-vous que Victor and the Haters est connu pour ses performances scéniques énergiques et sa capacité à rassembler des publics de tous horizons? Avec Odo Bizarre, il nous rappelle que la musique est un véritable vecteur d'émotion et de partage. Alors, laissez-vous emporter par ce son contagieux et vivifiant. Enchaînons avec OAStar et leur morceau « Le Point Commun ». Ce titre énergique fusionne habilement des sonorités hip-hop et reggae, offrant un véritable voyage musical. Les thèmes abordés tournent autour de l'unité, de la diversité et de l'importance des liens humains dans notre société. Saviez-vous qu'OAStar, groupe originaire de France, est connu pour ses textes engagés et ses performances live captivantes? Ils ont su créer un univers unique qui résonne avec une large audience. Alors, préparez-vous à vibrer avec le point commun et à célébrer la richesse de nos différences. On poursuit avec un morceau captivant, The Cause, de The Amber Day. Ce titre allie habilement indie pop et sonorité électronique, créant une atmosphère à la fois mélancolique et entraînante. Les paroles explorent des thèmes universels tels que la recherche d'identité et les luttes personnelles. Saviez-vous que The Amber Day, originaire du Royaume-Uni, a commencé à composer dans sa chambre avant de se faire remarquer sur la scène musicale grâce à ses mélodies accrocheuses et son authenticité? Ce morceau est un vrai reflet de son talent et de sa sensibilité. Alors, laissez-vous emporter par The Cause. Poursuivons avec un morceau qui va mettre le feu à vos oreilles, Confusion de Fomi. Ce titre fusionne habilement des éléments de rock alternatif et d'électro, créant une ambiance énergique et captivante. Les thèmes de la quête d'identité et des émotions tumultueuses en face s'entremêlent, nous plongeant dans un univers où la confusion devient une source de créativité. Fomi, un artiste monté en flèche sur la scène musicale, est connu pour sa capacité à mélanger les genres et à créer des sons uniques. Une petite anecdote, il a commencé sa carrière en jouant dans des cafés locaux avant de se faire remarquer pour son style inimitable et sa présence charismatique sur scène. Préparez-vous à ressentir cette confusion et à vibrer au rythme de Fomi. 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

0: Effectivement, ils sont en bois, ils sont même en boîte au bois. C'est une bonne réponse, magnifique.
1: Oh là là là là, je suis tout retourné, j'y croyais plus du tout là.
0: Ah, vous n'avez rien lâché, hein, encore bravo.

0: grave, elle est
1: rien. Merci l'humanité. Est-ce que je peux passer un petit message?
2: Bah très rapidement, nous allons bientôt rendre l'antenne, hein, Guillaume.
1: Ok, allez. Bah je vends l'album Panini de CNews avec toutes les dédicaces, les chroniqueurs et tout. Envoyez vos offres aux Waystar qui transmettront.

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Tout de suite, plongeons dans l'univers électrodynamique de Senbei avec son morceau « Débordement ». Ce talentueux beatmaker français, reconnu pour son mélange audacieux de hip-hop et de sonorités électroniques, nous invite à une expérience sonore riche et immersive. Débordement fait vibrer les pistes avec ses rythmes entraînants et ses mélodies envoûtantes, évoquant des thèmes de mouvement et d'énergie débordante. Saviez-vous que Senbei a collaboré avec de nombreux artistes de la scène rap et électro et qu'il est également connu pour ses performances live électrisantes ? Ce morceau est un véritable hommage à son style unique et à sa créativité sans limite. Préparez-vous à vous laisser emporter par cette vague sonore. Enchaînons avec Iri Jazz et son titre vibrant Faya. Ce morceau, imprégné de reggae et de vibes positives, évoque des thèmes de résistance et d'unité. Iri Jazz, connu pour sa passion pour la musique et son engagement social, nous transporte avec ses mélodies envoûtantes et ses textes puissants. Saviez-vous qu'il a commencé sa carrière en jouant dans des festivals locaux où il a rapidement captivé le cœur du public ? Préparez-vous à ressentir la chaleur de Faya et à vous laisser emporter par son énergie contagieuse. On poursuit avec un titre qui fait vibrer l'âme, « L'espoir fait vivre » de Warrior Kids. Ce morceau, ancré dans un style pop énergique aux sonorités électro, aborde des thèmes puissants comme la résilience et l'espoir face à l'adversité. Warrior Kids, un duo passionné, a su capter l'attention avec des paroles inspirantes qui résonnent chez les jeunes. Saviez-vous que ce morceau a été écrit pendant une période de confinement, reflétant les luttes et les espoirs de beaucoup d'entre nous ? Laissez-vous emporter par cette mélodie entraînante et pleine de positivité. Poursuivons avec un morceau qui va vous faire vibrer. Full Moon de Hoboken Division. Ce titre fusionne habilement des sonorités indie rock avec une touche d'énergie punk, créant une ambiance à la fois entraînante et mélancolique. Les thèmes abordés naviguent entre l'amour, la perte et l'absurdité des relations humaines. Saviez-vous que Hoboken Division, originaire de New Jersey, tire son nom d'une ville emblématique qui a vu naître de nombreux artistes ? Ce morceau fait partie d'un projet qui vise à capturer l'esprit brut et authentique de la scène musicale alternative. Préparez-vous à plonger dans un univers sonore captivant, soutenez Radio Pulse. 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

0: Hein, maintenant, un peu de relax pendant une petite heure ou deux.
1: Ce n'est pas un vrai terrien. Il a les yeux aussi d'un extraterrestre. Il dit pas tout.
0: J'ai déjà volé avec cette soucoupe, de toute façon, dans l'astral.
1: Le mental pour les moteurs.
0: De toute façon, il y aura des fluctuations spatio-temporelles non négligeables.
2: Y a pas de secret, hein.
0: J'ai pas de belle voiture, mais au moins j'ai une soucoupe.
1: Elles sont là-bas, les Bermudes. Vous voyez, moi je connais ma géographie.
3: Tout de suite, plongeons dans l'univers captivant de The Sirens of Titan avec leur morceau The Age of Treason. Ce groupe, originaire des États-Unis, nous offre un mélange unique de rock alternatif et de post-punk, où les riffs incisifs et les mélodies envoûtantes s'entrelacent pour créer une atmosphère à la fois sombre et hypnotique. Les thèmes abordés dans The Age of Treason explorent des notions de trahison et de désillusion, reflétant une critique sociale poignante. Saviez-vous que le nom du groupe s'inspire d'un roman de Kurt Vonnegut ? Cette influence littéraire se ressent dans leurs paroles, empreintes de réflexions profondes et de récits évocateurs. Alors, préparez-vous à être transporté par ce son enivrant et à ressentir toute l'intensité de The Sirens of Titan. Enchaînons avec Lame, Break Up, Make Up. Ce morceau déborde d'énergie avec un mélange entraînant de pop et de sonorités électroniques, capturant parfaitement les hauts et les bas des relations amoureuses. Lame, artiste émergent sur la scène musicale, utilise des rythmes percutants et des paroles introspectives pour évoquer les émotions complexes liées aux ruptures et aux réconciliations. Avec son style unique, il aborde des thèmes universels qui résonnent chez tous ceux qui ont déjà traversé ces montagnes russes émotionnelles. Une belle découverte à ne pas manquer. On poursuit avec un morceau énergique et engagé, Lysistrata, Trouble Don't Last. Ce groupe français aux influences rock et punk nous offre un son brut et puissant, mêlant des riffs percutants à des paroles pleines de sens. Dans Trouble Don't Last, Lysistrata aborde des thèmes tels que la résilience face à l'adversité et l'importance de la solidarité. Ce morceau, tiré de leur album Breathe In, témoigne de leur capacité à combiner intensité musicale et message fort. Saviez-vous que Lysistrata a été formée en 2013 et a rapidement su se faire un nom sur la scène alternative française grâce à leur énergie contagieuse lors de leurs concerts ? Préparez-vous à ressentir cette vague d'énergie. Voici Trouble Don't Last. Poursuivons avec un morceau captivant, Beau Red Part 2 de Meul. Ce titre s'inscrit dans un univers musical où le rap rencontre des sonorités électroniques, créant une ambiance à la fois énergique et introspective. Les thèmes abordés oscillent entre la quête d'identité et les réalités du quotidien, le tout enveloppé dans des productions audacieuses et des textes percutants. Saviez-vous que Meul, originaire de la scène indépendante française, s'est fait remarquer pour sa capacité à mélanger des influences variées, allant du hip-hop à la musique alternative ? Beau Red Part 2 est un excellent exemple de son style unique, où chaque note résonne avec une profondeur émotionnelle. Restez à l'écoute et laissez-vous emporter par cette vague musicale. 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

0: À la tête de l'association Égalité Parentale, Maxime Villejobert milite pour une réforme profonde du droit de la famille. Convaincu que l'enfant a besoin de ses deux parents après une séparation, il plaide pour une coparentalité équilibrée, dénonçant les inégalités persistantes dans les décisions de justice. Dans l'entretien qui va suivre, il revient sur les combats de l'association, les évolutions nécessaires et l'urgence d'un changement de paradigme pour le bien-être des enfants et les équité entre parents.
1: On peut assez facilement imaginer que s'il y a autant de pays, ne serait-ce qu'en Europe, qui ont généralisé cette résidence alternée, et si ces pays en question ne reviennent pas en arrière, c'est que ça fonctionne plutôt pas mal.
2: Oui, tout à fait. Et surtout, aujourd'hui, les opposants à cette réforme mettent en avant essentiellement les violences. Mais ce qu'il faut comprendre, c'est que les violences, elles ont aussi lieu dans les familles unies, dans les familles séparées où il n'y a pas forcément de résidence alternée, c'est-à-dire où il y a un seul parent qui a la garde de l'enfant, et c'est ce parent-là qui exerce la violence. La violence, on la met en avant pour justement, enfin en France du moins, pour essayer de retarder cette réforme. Mais si on prend l'exemple de l'Espagne, où les violences intrafamiliales sont traitées de manière a priori extraordinaire, puisque c'est les mêmes personnes qui s'opposent à la réforme sur la résidence alternée disent qu'il faut prendre exemple sur l'Espagne sur le traitement des violences intrafamiliales, se rendent pas compte qu'en fait en Espagne il y a la résidence alternée. Donc les pays effectivement reviennent pas en arrière, et malgré qu'il y ait la résidence alternée de principe, il y a aucun effet qui montre qu'il y a une augmentation de la violence ou que les enfants sont moins bien. Donc c'est pour ça qu'ils reviennent pas en arrière, parce qu'ils voient les bénéfices de la résidence alternée plutôt que le négatif, ceux qui s'opposent à cette réforme essayent de faire comprendre en France.
1: Alors, quels sont les projets futurs de l'association Égalité Parentale ?
2: Alors, nos projets, déjà, on va essayer de se concentrer sur le projet actuel, c'est la PPL 819, en la faisant voter. Les projets futurs, ça pourrait être un accompagnement des parents après cette réforme, parce que malgré que cette réforme soit mise en place, enfin si elle venait à être mise en place demain, il y aurait quand même clairement un accompagnement auprès des parents pour le montage de dossiers devant les juridictions qui leur permettrait de l'avoir. C'est-à-dire que cette proposition parlementaire de loi, elle va pas tout changer demain. C'est très symbolique, et ça va effectivement engager les juges à plus la donner. Mais c'est pas pour autant que demain, le taux de résidence alternée va bondir de 20 ou 30%. Donc c'est peut-être plus dans l'accompagnement des parents du montage des dossiers que là, l'association s'engagera.
1: Alors comment les citoyens peuvent-ils s'engager ou soutenir la cause de l'association Égalité Parentale ?
2: En tant qu'associatif, ce qu'on a besoin, c'est essentiellement des personnes volontaires et qui souhaitent nous aider à aller au rendez-vous politique, que ce soit déjà aussi des personnels du droit, on va dire, des professionnels. On a quelques avocats qui nous accompagnent lors de nos rendez-vous, donc c'est plutôt positif. Et c'est vrai que on manque quand même de professionnels du droit ou du sujet qui peuvent nous accompagner et apporter un point de vue autre que celui de justiciable. Et après, pour les justiciables, c'est adhérer à l'association éventuellement, faire un don, nous suivre lors de nos manifestations. On a régulièrement des gens qui, même s'ils ne sont pas adhérents à l'association, ils viennent

0: viennent lors des manifestations pour discuter, pour faire un repas. On a fait un repas la semaine, enfin il y a une semaine, donc ça me vient en tête, mais on a fait un repas tous ensemble la semaine dernière. Voilà, c'est des moments où on se retrouve et où on apporte chacun des pistes sur ce qui pourrait être voilà dans le futur. Donc après voilà, on cherche essentiellement des personnes qui nous aideraient à démarcher les politiques. Voilà. Mais en tout cas, nous, au niveau du financement, etc., on est une petite structure et on n'a pas besoin de beaucoup de financement. C'est essentiellement du bénévolat et du volontariat qu'on a besoin.
1: Pour terminer, quel message souhaiterais-tu adresser aux parents concernés par ces enjeux ?
0: Alors, les parents qui sont concernés par ces enjeux, il ne faut surtout pas qu'ils restent seuls. C'est important de s'entourer, sa famille, ses amis, éventuellement des associations. Enfin voilà, faut pas rester seul, c'est important. On se sent vite démuni, on se sent perdu, on comprend pas ce qui se passe, donc c'est important d'être entouré dans ces moments là et puis ben faites-vous entendre, participez. Il y a plein de choses qui sont mises en place. Il y a des choses simples à faire, des pétitions, envoyer un mail. C'est des choses toutes bêtes. Alors on a l'impression que ça marche pas. Pourquoi? Parce que ceux qui étaient là il y a 4 ans ne le font plus puisqu'ils sont fatigués. Mais si tout le monde s'y met aujourd'hui, enfin aujourd'hui on parle de millions d'enfants qui sont privés d'un de leurs parents, donc potentiellement au moins autant de parents qui sont privés d'enfants. Il faut réussir à se faire entendre, même si ça nous prend que 2 minutes par mois d'envoyer 2-3 mails. Voilà, il faut en parler autour de soi et surtout rester entouré, c'est super important.
1: Eh bien, merci beaucoup. Eh bien, à l'instant, vous venez d'entendre l'interview de Maxime Ville-Jobert, président de l'association Égalité Parentale. Un témoignage fort, porteur d'espoir pour de nombreux parents.

0: vient de communiquer, à vous.
1: Ici Clarence, à vous, terminé. Roger.
0: Hein?
2: Roger, à vous.
3: Quoi? 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
5: Tout de suite, plongeons dans l'univers envoûtant de Cicada du groupe Temple. Avec leurs sons psychédéliques et leurs mélodies accrocheuses, Temple nous transporte dans un voyage musical où les influences des années 60 rencontrent une modernité éclatante. Le morceau Cicada évoque des thèmes comme la nature et la quête de liberté, tout en nous enveloppant dans une ambiance à la fois rêveuse et énergique. Saviez-vous que Temple a été formé en 2012 et a rapidement gagné en notoriété grâce à leur style unique et leurs prestations scéniques captivantes ? Accrochez-vous, car Cicada promet de vous faire vibrer avec ses sonorités hypnotiques. Enchaînons avec Audiotrack 03 de Cerveau. Ce morceau électro-dynamique mélange des sonorités futuristes et des rythmes entraînants, parfait pour vous faire bouger. Cerveau, un artiste reconnu pour ses productions innovantes, explore des thèmes de la technologie et de la connexion humaine à travers sa musique. Saviez-vous que ce morceau a été créé en utilisant des techniques de sampling avant-gardistes, ce qui lui donne une texture unique ? Préparez-vous à plonger dans un univers sonore captivant avec Audiotrack 03. On poursuit avec un morceau qui va vous secouer, c'est Vomit Candy de Johnny Mafia. Ce groupe français, qui fait partie de la scène garage rock, nous plonge dans un univers brut et énergique, mêlant riffs aigus et une voix percutante. Les thèmes abordés oscillent entre la désillusion et la rébellion, avec une touche d'ironie qui caractérise leur style. Saviez-vous que Johnny Mafia, originaire de Sens, ont su s'imposer sur la scène indépendante avec leur son explosif et leur performance live intense ? Vomit Candy illustre parfaitement leur capacité à capturer l'énergie du moment tout en restant authentique. Accrochez-vous, c'est parti pour une dose de rock bien sauvage. Poursuivons. Voici I'm There de FFF, un morceau qui fusionne habilement le rock et les sonorités électroniques. Ce titre énergique aborde des thèmes de présence et de connexion, évoquant une atmosphère à la fois introspective et entraînante. FFF, connu pour son style unique, a su captiver le public avec sa voix puissante et ses mélodies accrocheuses. Anecdote intéressante, le projet FFF est souvent associé à l'expérimentation musicale, mélangeant divers genres pour créer une identité sonore qui lui est propre. Préparez-vous à ressentir l'énergie de I'm There. 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

Tout de suite, plongeons dans l'univers énergique de Not Scientist avec leur titre Downfall. Ce groupe français, connu pour son mélange explosif de punk et de rock alternatif, nous livre ici un morceau qui parle des luttes et des désillusions de la vie moderne. Avec des riffs accrocheurs et une voix puissante, Downfall capte l'attention dès les premières secondes. Saviez-vous que Not Scientist a été formé par des membres de plusieurs groupes de la scène punk rock européenne ? Leur expérience collective se ressent dans l'intensité et la passion qu'ils insufflent à chaque note. Ce morceau, à la fois mélodique et percutant, est un véritable appel à la résistance face aux défis du quotidien. Préparez-vous à ressentir cette énergie contagieuse. Enchaînons avec Sioux DMPRs. Ce morceau fusionne des sonorités électroniques percutantes avec des influences hip-hop, créant une ambiance à la fois dynamique et introspective. MPRs, connu pour son approche innovante de la musique urbaine, explore des thèmes comme l'identité et la résilience. Une anecdote intéressante, cet artiste a commencé sa carrière en faisant des remixes pour des artistes underground, avant de se lancer dans ses propres créations. Préparez-vous à vibrer au rythme de Sioux. On poursuit avec un morceau qui ne manquera pas de vous réveiller, Brigade Apache, Paranoid. Ce titre, mélange explosif de rap et de sonorité hip-hop, aborde des thèmes de la vie urbaine et des luttes intérieures. Brigade Apache, groupe emblématique des années 90, a su marquer les esprits avec des textes percutants et une énergie débordante. Saviez-vous que le groupe a été l'un des premiers à introduire des sonorités plus sombres et introspectives dans le rap français ? Avec Paranoid, il nous plonge dans un univers où le malaise et la réalité se côtoient, le tout porté par un flow incisif. Restez à l'écoute, ça va déménager. Poursuivons avec un morceau captivant, Llorona, de Holy Bones. Ce titre mêle habilement des sonorités folk et des influences électroniques, créant une atmosphère à la fois mélancolique et envoûtante. Les thèmes abordés tournent autour de la nostalgie et de la perte, évoquant la légende mexicaine de la Llorona, une figure tragique qui pleure ses enfants. Une anecdote intéressante sur Holy Bones, c'est leur capacité à fusionner des éléments traditionnels avec des touches modernes, offrant une expérience auditive unique et immersive. Restez à l'écoute et laissez-vous transporter par cette mélodie envoûtante. 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

Sur TikTok, Facebook et d'autres réseaux sociaux, des affiches annoncent un retour officiel des Gilets jaunes, avec parfois des points de rendez-vous dans plusieurs villes. Et la question vient immédiatement si la colère existe maintenant, notamment autour du prix des carburants et du pouvoir d'achat. Pourquoi attendre plusieurs semaines? Qui a choisi cette date? Et surtout, y a-t-il quelqu'un derrière? Le premier réflexe doit être de se séparer de ce que l'on sait ou de ce que l'on imagine. Le 16 septembre, Le Monde a retracé la circulation de cet appel et selon cette enquête, la date du 17 octobre est très souvent présentée comme officielle, mais aucune organisation nationale, aucune page historique clairement identifiée du mouvement et aucune structure reconnue ne semble avoir décidé officiellement d'un grand retour ce jour-là. La date paraît avoir pris de l'ampleur à partir de contenus devenus viraux sur TikTok. Des dizaines d'affiches ont ensuite circulé, dont plusieurs générées par l'intelligence artificielle. Certaines pages ont été créées très récemment et l'une d'elles se présentant comme représentant des Gilets jaunes avait été créée le 9 septembre dernier et ne publiait que des visuels générés par IA. Cela ne prouve pas l'existence d'une manipulation organisée. Cela prouve en revanche qu'une apparence d'organisation peut être aujourd'hui créée extrêmement vite. Et c'est une différence majeure avec 2018, même si le mouvement d'origine était lui aussi très décentralisé. Les premiers Gilets jaunes se sont largement organisés sur Facebook autour de pétitions, de vidéos, de groupes locaux et de ronds-points. Il n'y avait pas tout un état-major national qui décidait de tout, mais en 2026, les outils ont changé. TikTok peut propulser une vidéo en quelques heures et l'intelligence artificielle permet de fabriquer en quelques minutes une affiche ayant l'apparence d'un tract national professionnel. Alors pourquoi une date éloignée peut-elle s'imposer? Tout simplement parce qu'une mobilisation nationale nécessite du temps pour devenir visible. Il faut que la date circule, que les groupes locaux se créent, que des gens se coordonnent, que des lieux de rendez-vous soient proposés. Une date située plusieurs semaines plus tard laisse donc le temps à une rumeur de devenir éventuellement un événement réel. C'est ce qu'on pourrait appeler une prophétie autoréalisatrice. Au départ, une personne lance une date sans mandat particulier, puis 100 personnes la partagent, puis 10 000. Et les médias commencent à en parler parce qu'elle circule. Le fait que les médias en parlent augmente encore sa visibilité. Des groupes locaux se demandent alors s'ils vont participer. Finalement, une date qui n'avait rien d'officiel peut devenir un véritable rendez-vous, simplement parce que suffisamment de personnes ont fini par la considérer comme telle. Alors la question qui se pose immédiatement, c'est est-ce une manipulation? Oui, c'est possible aussi en théorie, mais il faut être précis. À ce jour, on ne dispose pas d'éléments solides permettant d'affirmer qu'un parti politique, le gouvernement ou même encore une puissance étrangère ou une organisation cachée aurait fabriqué le 17 octobre pour contrôler ou détourner la colère. Affirmer cela comme un fait serait inventer une information. En revanche, il existe un vrai sujet de manipulation potentielle, l'origine et l'amplification des contenus. Quand des comptes très récents diffusent massivement des affiches générées par IA, il devient difficile de savoir qui parle. Est-ce un citoyen réellement mobilisé? Est-ce que c'est quelqu'un qui cherche simplement des vues, un militant, un provocateur, un réseau automatisé? Plusieurs personnes sans lien entre elles, tant qu'on ne dispose pas d'éléments supplémentaires, il faut garder toutes ces hypothèses ouvertes sans en transformer une en certitude. Il faut aussi rappeler qu'un mouvement social n'a pas besoin d'un organisateur central pour exister. Une mobilisation peut émerger de milliers de décisions individuelles et c'est même l'une des caractéristiques historique des Gilets jaunes. La question qui est le chef avait déjà posé problème en 2018 parce que beaucoup de participants refusaient précisément l'idée d'un chef unique. Le contexte 2026 peut évidemment favoriser la reprise de ce symbole. Les prix des carburants ont fortement augmenté dans un contexte international difficile et Emmanuel Macron lui-même a reconnu le 18 septembre que ces prix atteignent des niveaux historiques et provoquaient de fortes difficultés. Des appels à la mobilisation circulent donc dans un environnement où il existe un mécontentement réel et ce mécontentement réel ne signifie pas automatiquement une mobilisation massive. C'est pourquoi personne ne peut sérieusement annoncer aujourd'hui que le 17 octobre sera le grand retour des Gilets jaunes. Une publication virale n'est pas une manifestation, un like n'est pas une personne qui prendra sa voiture pour aller sur un rond-point. Une vidéo vue un million de fois ne signifie pas un million de manifestations. Finalement, la question la plus intéressante n'est peut-être pas pourquoi les Gilets jaunes attendent le 17 octobre parce qu'il n'est même pas certain que les Gilets jaunes comme ensemble organisé aient choisi cette date. La vraie question est-ce qu'une date née ou amplifiée sur les réseaux sociaux peut en quelques semaines fabriquer elle-même le rendez-vous?

0: Vous qu'elle prétend simplement annoncer, eh bien, la réponse, nous l'aurons pas sur TikTok, on l'aura dans la rue le 17 octobre, et j'ai eu écho qu'un petit peu partout, eh bien, d'autres dates commencent à circuler bien avant ce 17 octobre, donc affaire à suivre.
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12: On se laisse emporter par l'énigmatique invasion de Red Cosmic Orchestra, qui nous plonge directement dans une atmosphère unique. Puis le son hypnotique de Kai Derrick avec Horses nous amène à rêver d'évasion. Vient ensuite FL Crew avec leur morceau Flemme, qui donne envie de se laisser porter par le rythme. Enfin, Nadjanoise clôt ce segment avec Girl Meets Boy, un titre délicat qui évoque des rencontres magiques. La magie continue ici sur Radio K.

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10: On continue cette ambiance électro avec Palladium et leur morceau Ghost Life qui nous plonge immédiatement dans une atmosphère mystique. Juste après, Tsunamis prend le relais avec Just Sayin', une pièce énergique qui ne manquera pas de vous faire bouger. Ensuite, Marco Bartoccioni nous présente I've Got No Money, une mélodie qui résonne avec une certaine ironie. Pour clore ce bloc, Boy Archer nous emmène dans un univers troublant avec Losing My Mind. Restez branchés, l'onde est pleine de surprises.

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10: Le son de coup dur résonne avec Bigger Fish in the Sea, une mélodie qui nous entraîne dans un univers riche et profond. Ensuite, Katsina nous invite à danser sous l'éclat du Full Moon Cycle, une véritable ode à la magie nocturne. La tension monte avec Love Struck, dont Completely Out of Control fait vibrer nos émotions. Pour clôturer ce segment, Manu de Nars nous délivre Serrer les poings, un morceau puissant qui résonne avec détermination. Restons connectés à ces vibrations enivrantes.

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Eh bien, poursuivons tout de suite par une histoire que j'affectionne particulièrement, puisqu'elle aura fait pencher ma vie d'un côté positif pendant plus de 30 ans, l'histoire des radios libres, quand prendre le micro était interdit. Alors aujourd'hui, créer une radio locale paraît presque naturel. On demande une fréquence, on monte un studio, on installe un émetteur, on construit une grille de programme. Mais pendant une grande partie du XXe siècle en France, lancer librement sa propre station de radio était tout simplement impossible légalement. La radio diffusion était donc placée sous monopole d'État. Et c'est pour cette raison que des grandes stations privées historiques que les Français écoutaient, comme RTL, Europe 1, Radio Monte Carlo, ont longtemps utilisé des émetteurs installés hors du territoire français. Au Luxembourg pour RTL, en Sarre pour Europe 1, à Monaco pour RMC, on les appelait donc les radios périphériques. Elles pouvaient viser le public français tout en contournant le monopole d'État. Mais dans les années 70, la technologie change. Un émetteur FM devient plus accessible. Des militants, des associations, des passionnés de radio, des groupes politiques ou culturels commencent à se dire eh bien, pourquoi l'État sera-t-il le seul à pouvoir parler sur les ondes. Et c'est le début de la bataille des radios pirates puis des radios libres. L'une des expériences emblématiques est Radio Verte à Paris en 1977. D'autres apparaissent en province comme Radio Verte Fessenheim en Alsace. Elles émettent sans autorisation et les autorités peuvent brouiller les émissions, saisir du matériel ou poursuivre les responsables. Mais chaque intervention donne aussi de la publicité au mouvement. Le principe défendu est révolutionnaire pour l'époque. La fréquence radio n'est pas seulement un outil technique, c'est un espace de parole, une association, un quartier, des militants, des habitants devraient pouvoir s'exprimer sans passer par une grande institution nationale. Et à la fin des années 70, le mouvement prend de l'ampleur. Les émetteurs clandestins se multiplient, politiquement le sujet devient impossible à ignorer. François Mitterrand, avant son élection à la présidence en 1980, s'est lui-même retrouvé mêlé à la bataille des radios libres. Une émission de Radio Riposte liée au Parti Socialiste lui avait valu des poursuites dans le cadre du monopole. Puis

arrive mai 1981. François Mitterrand est élu président de la République. Le nouveau gouvernement ouvre rapidement la porte à une légalisation et dès novembre 1981, des dérogations au monopole sont accordées. Mais la grande rupture juridique arrive avec la loi du 29 juillet 1982 sur la communication audiovisuelle et son principe est clair. La communication audiovisuelle est libre. Une haute autorité est créée pour organiser notamment les autorisations d'émettre. Et là, la bande FM explose. Des centaines puis plus d'un millier de radios apparaissent. Certaines sont très professionnelles, d'autres rassemblent trois copains, deux platines, un micro et un émetteur posé sur une table. Il y a des radios musicales, communautaire, militante, culturelle, associative, humoristique, et c'est un gigantesque laboratoire sonore. À Paris, des stations comme Carbone 14 deviennent mythiques pour leur liberté de ton. J'ai une collection folle d'archives de Carbone 14 où ont démarré notamment Jean-Yves Lafesse ou bien Super Nana. Voilà, deux grands noms de la radio. Radio Nova aussi développe son univers musical différent. Énergie apparaît en 1981 et va rapidement devenir l'un des symboles de la transformation de la FM. En province, une multitude de radios locales créent leurs propres émissions et donnent la parole à des gens qui n'auraient jamais eu accès aux grands médias nationaux. Mais un problème apparaît immédiatement, comment financer tout cela? Donc au départ, l'esprit des radios libres se méfie beaucoup de la publicité commerciale, mais faire fonctionner un studio, payer l'électricité, acheter du matériel, entretenir un émetteur et éventuellement salarier des personnes coûte de l'argent. En 1984, le cadre change, les radios locales privées peuvent recourir à la publicité. Celles qui choisissent ce modèle ne bénéficient pas du même système d'aide que les radios associatives non commerciales. Cette décision va transformer la FM. Certaines stations locales deviennent des entreprises, des réseaux se développent, des marques nationales apparaissent et s'étendent en s'associant à des fréquences locales. La FM passe progressivement de l'époque artisanale à une véritable industrie. Les années suivantes voient se structurer les grands réseaux musicaux que nous connaissons encore. La régulation évolue également après la haute autorité. Viennent d'autres organismes jusqu'au CSA, puis aujourd'hui l'ARCOM. Mais une partie de l'esprit des radios libres subsiste dans les radios associatives telles que Pulse. Elles n'ont évidemment plus besoin d'émettre clandestinement. Elles sont autorisées, réglementées, soumises à des obligations. Et pourtant, leur fonction reste proche de celle de l'EPA, du départ, créer un média de proximité qui ne soit pas seulement un relais d'un programme national. Une radio associative locale peut faire entrer dans un studio un groupe qui débute, une petite association, un organisateur de festival, un élu, un commerçant, un chercheur, un habitant ou simplement quelqu'un qui a une histoire à raconter. Cette possibilité paraît presque banale aujourd'hui, mais elle ne l'était absolument pas il y a 50 ans. Voilà, Internet là, depuis avait provoqué une nouvelle révolution. N'importe qui peut lancer un podcast ou diffuser un direct depuis son téléphone, mais la FM conserve une particularité. Elle utilise une ressource publique rare. Les fréquences, elles ne permettent et elle permet de toucher gratuitement une population entière sans abonnement, sans algorithme et sans avoir besoin de connaître à l'avance le nom du contenu que l'on recherche. Alors la prochaine fois que vous tournez le bouton d'un autoradio et que vous tombez sur une petite station locale, souvenez-vous d'un détail, ce simple son dans vos haut-parleurs est le résultat d'une bataille politique, technique et culturelle menée pendant des années. Il fut réellement une époque en France où prendre le micro, brancher un émetteur et parler librement à sa ville pouvait conduire à la saisie du matériel. Les radios libres ont gagné cette bataille et une partie de la FM associative actuelle en est l'héritière directe. Et un jour, je pense que je prendrai le temps de vous parler d'une petite bêtise que j'ai fait lorsque j'étais ado. Ouais, je peux en parler, je pense maintenant il y a un peu prescription. Voilà, je pense que je suis le dernier sur cette bonne vieille ville de Caen à avoir monté des radios pirates, mais ça fera l'office d'un prochain module.

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10: On se retrouve avec une ambiance toute particulière où la musique se fait porteuse d'émotions. Des rocks nous emportent avec The King, une composition à la fois puissante et envoûtante. Ensuite, Redstone ne tarde pas à s'imposer avec Best Served Cold, un morceau qui frappe fort avec une intensité palpable. On passe ensuite à The Loft, qui nous offre Beautiful Problem, un moment de réflexion et de douceur au cœur de cet enchaînement. Et pour conclure ce bloc, Train de Fantôme nous entraîne avec Avoidé, une mélodie qui reste en tête. Continuons ce voyage sonore ensemble.

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11: Le son résonne et l'ambiance s'installe avec Big Special et leur morceau Family Bones. Suivi par la maison Tellier qui nous propose Couvre-feu, une belle transition vers des émotions plus intenses. Gracie Abrams nous touche avec Cold Goodbyes avant que Bagdad Rodeo ne vienne compléter ce moment avec Idiocratie Artificielle. Quatre morceaux qui s'entrelacent pour créer une atmosphère unique.

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12: Bonsoir. 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
16: On poursuit avec une ambiance intense. Nerve nous livre Scar, qui nous plonge immédiatement dans ses sonorités sombres. Ensuite, direction le cœur du village avec ORP et leur morceau Au Village. On sent les émotions se bousculer alors qu'on passe à Loser Demon et leur titre provoquant New Year New Hell. Pour terminer ce bloc, la mélodie de Hell Is Nothing s'installe avec Last Sky, une atmosphère riche qui s'épanouit au fil des morceaux sur Radio Pulse.

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Eh bien, en ce moment, j'entends souvent dire que nous payons plus en cotisation que ce que nous recevons. Alors, j'ai fait mes petites recherches. Prenez une fiche de paie française, hein, même après 20 ans de travail, elle peut ressembler à un document conçu pour décourager les curieux. Salaire brut, assurance maladie, retraite de base, retraite complémentaire, CSG, CRDS, cotisation employeur, net social, net imposable. Et une question finit toujours par arriver. Est-ce que je verse réellement et est-ce que je récupère autant? Alors, la première difficulté, c'est que la protection sociale française n'est pas un compte individuel. Vos cotisations ne sont pas placées dans une enveloppe à votre nom en attendant que vous tombiez malade ou que vous partiez à la retraite. Le système fonctionne en grande partie par solidarité et par répartition. Les chiffres donnent une idée réelle de l'échelle selon l'adresse. En 2024, les ressources de la protection sociale ont atteint 997,8 milliards d'euros, soit 34,2 du produit intérieur brut. Les cotisations sociales représentent 554,4 milliards, soit 55,6 de ces ressources hors transfert entre régimes. Le reste provient notamment d'impôts et de taxes affectées, de contributions publiques à d'autres ressources. Mais où part cet argent ? Eh bien, pas seulement chez le médecin. La protection sociale couvre les dépenses de santé, bien sûr, mais aussi bien les retraites, les prestations familiales, le chômage, les accidents du travail, le handicap, la pauvreté, certaines aides au logement ou d'autres risques sociaux. Et c'est là que naît une illusion très compréhensible. Prenons un salarié de 30 ans en bonne santé, sans enfant, qui travaille sans interruption pendant

0: l'assurance automobile semble elle aussi eh bien, peu rentable pendant 10 ans s'il n'y avait aucun accident. Et pourtant, c'est précisément ce que vous espérez. La maladie fonctionne avec la même manière. Une personne peut cotiser pendant 30 ans en utilisant très peu le système, puis être atteinte d'un cancer, subir une opération lourde ou nécessitant un traitement extrêmement coûteux. Et à ce moment-là, la valeur des soins reçus peut dépasser très largement ce qu'elle imaginait avoir récupéré. Même logique pour le chômage. Celui qui conserve son emploi pendant 20 ans peut avoir le sentiment de financer les autres. Celui qui perd brutalement son travail découvre que l'assurance existe justement pour les périodes où le revenu disparaît. Est-ce que cela signifie que tout le monde reçoit forcément autant qu'il verse sur l'ensemble de sa vie? Eh bien non, c'est essentiel de le dire. Certains individus contribueront davantage qu'ils ne recevront directement. D'autres recevront davantage qu'ils auront contribué. Et c'est inhérent à un système redistributif et assurantiel. Il existe aussi une autre question, souvent mélangée avec la première. Le coût du travail du point de vue de l'employeur. Un salarié coûte davantage que le salaire brut indiqué en haut de la fiche en raison des contributions patronales. Du point de vue du salarié, le salaire net reçu est inférieur au brut. Entre les deux, une partie importante finance la protection sociale. On peut donc avoir un débat parfaitement légitime sur le niveau de ces prélèvements. Sont-ils trop élevés? Sont-ils bien répartis entre travail, consommation et impôts? Le système est-il suffisamment efficace? Certaines dépenses pourraient-elles être réduites? Faut-il au contraire mieux financer l'hôpital, la dépendance ou les retraites? Ce sont des vraies questions économiques et politiques, et pour y répondre, il faut éviter un calcul trompeur du type « j'ai 800 euros de prélèvement visible sur ma fiche de paie et je n'ai que 40 euros de remboursement de médecin ce mois-ci. J'ai donc perdu 760 euros » et c'est pas ainsi que fonctionne le système. D'abord parce que toutes ces lignes ne financent pas la même chose, ensuite parce qu'une partie des droits ne se matérialisera peut-être que dans 30 ans, enfin parce que la valeur d'une assurance ne se mesure pas uniquement à ce qu'elle rembourse pendant les périodes où tout va bien. Il faut aussi distinguer cotisations sociales, impôts et taxes. La CSG, par exemple, est un prélèvement fiscal affecté au financement de la protection sociale. Lorsque quelqu'un parle de charges, il mélange souvent cotisations salariales, patronales, CSG, CRDS et parfois même impôts sur le revenu. Or, ces prélèvements ont des bases de fonctionnement différentes. La question « payons-nous plus que ce que nous recevons ?» n'a donc pas une réponse unique. À l'échelle d'une personne, cela dépend de son salaire, de sa carrière, de sa santé, de sa famille, de ses périodes de chômage, de son âge au décès, de la durée de sa retraite et de nombreux autres éléments. À l'échelle du pays, en revanche, on peut dire où va l'argent et combien le système coûte. Et près de 1000 milliards d'euros de ressources de protection sociale, c'est évidemment colossal et cela justifie un contrôle permanent de l'efficacité de la dépense. Alors, à l'échelle d'un pays, on peut dire où va l'argent, comme je vous l'indiquais à l'instant, mais la vraie question est peut-être finalement différente. Non pas est-ce que je récupère personnellement chaque euro que je verse, puisque ce n'est pas le principe du système, mais quel est le niveau de protection? Quel niveau de protection collective voulons-nous? Combien sommes-nous prêts à payer pour l'obtenir? Et est-ce que chaque euro prélevé est utilisé de la manière la plus efficace possible? Et cette question-là est beaucoup plus difficile, mais elle est beaucoup plus honnête.
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4: Le riff incisif de The Lanskys avec Harry Kane ouvre notre bloc. On enchaîne avec Tukio et son groove entraînant sur Dab Dab Down. L'énergie ne faiblit pas. Tiger Island nous rappelle la puissance de la nature avec Animal. Puis c'est le tour de Bob's Not Dead et leur hymne vibrant, Rock'n'Roll Vespa. Enfin, Casual Sex nous interroge sur le monde contemporain avec leur titre Gary Webb Didn't Die For This. Chaque morceau résonne et nous emporte plus loin dans cette exploration sonore.
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4: 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Tu te. Mais voilà.
5: Je vais payer une petite branlette.
6: Fini la branlette.
7: C'est quoi, même si
4: c'est un homme qui est d'accord avec son genre de naissance comme toi?
8: Ah non, non, non. Je sais pas ce qui vous fait dire que je suis un homme, mais je ne suis pas un homme.
9: Personnellement, je côtoie une personne xénogène, renard.
10: Oh.
11: No problema, me dio nuevo dinero del bote.
12: Minuit 5, avec Le Fil, nous plonge dans une ambiance envoûtante, suivie par Second Major qui nous surprend avec Inside Out, un morceau à la texture riche. Les attitudes spectrales, quant à elles, offrent Absorbed, une pièce à la fois intrigante et mélodieuse. X-Divided reprend le relais avec By and By, une invitation à la réflexion. Bruit qui court nous emporte ensuite avec Que la nuit m'emporte, une véritable ode à la nuit. Pour conclure ce bloc, Bolivar nous rappelle de Sauvons, un bel enchaînement de créations qui résonnent encore dans nos...

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14: Nous poursuivons ce moment musical avec IAM et leur morceau Concept, qui pose les bases d'une réflexion profonde. Ensuite, la mélodie entraînante de Let's Roll On par The Northern Line nous transporte dans un univers dynamique. On enchaîne avec Evil Eyes d'Endless, une ambiance mystérieuse qui ne laisse pas indifférent. Et pour conclure ce bloc, Hiding Places nous offre Dead Dove, Your Love Was Never a Waste of Time, une véritable déclaration d'émotion. Restez avec nous pour la suite.

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18: Respiration musicale rassemble Third Sign avec Chains, Smug Brothers avec Bingo Diagram, The Camel Crew avec Free, Bonus Track, Gérard Bast avec Trop Gros, puis Irnini Mons avec Montral.

Eh bien, tout de suite, abordons un sujet auquel je réfléchis depuis quelques jours. PISA 2025, le niveau scolaire français continue-t-il de baisser? Eh bien, l'OCDE a publié les premiers résultats de PISA 2025 le 8 septembre dernier. Il y a seulement donc quelques jours, et PISA, c'est le programme international pour le suivi des acquis des élèves. Tous les 3 ans environ, l'OCDE réévalue des jeunes de 15 ans dans de nombreux pays et économies. L'objectif n'est pas seulement de vérifier s'ils connaissent leur cours par cœur. On cherche à savoir s'ils savent utiliser leurs connaissances pour comprendre un texte, raisonner, résoudre un problème mathématique ou analyser une situation scientifique. Et l'édition 2025 est gigantesque. Plus de 760 000 élèves ont participé dans 91 pays et économies. En France, 6 501 élèves issus de 289 établissements ont passé l'évaluation, représentant environ 768 200 jeunes de 15 ans pour cette étude. Et cette fois, le domaine principal était les sciences avec les mathématiques et la compréhension de l'écrit comme domaine secondaire. Alors que disent réellement les résultats français? Première information, la France obtient en 2025 des résultats inférieurs à ceux de 2022 en mathématiques et en compréhension de l'écrit. En sciences, le résultat est globalement comparable à celui de 2022. Et deuxième information encore plus préoccupante, celle-là, l'OCDE indique que les résultats français de 2025 comptent parmi les plus faibles jamais mesurés par PISA dans les 3 domaines et qu'ils sont nettement inférieurs à ceux observés 10 ans plus tôt en 2015. On peut donc parler d'une dégradation du niveau mesuré, mais il faut immédiatement ajouter une nuance essentielle. Ce n'est pas uniquement une crise française. Dans l'ensemble de l'OCDE, les résultats moyens en mathématiques et en lecture sont eux aussi les plus faibles jamais enregistrés. Entre 2015 et 2025, le score moyen de lecture dans la zone OCDE a chuté de 28 points. Et est-ce que l'OCDE compare à environ 1 an et demi d'apprentissage? En mathématiques, la baisse atteint 22 points, soit un peu plus d'une année d'apprentissage selon l'estimation.

Exactement, hein, comme la moyenne de l'OCDE. En mathématiques, ils sont 64% contre 65% en moyenne dans l'OCDE et en compréhension de texte. 67% atteignent au moins ce niveau de base contre 69% dans l'OCDE. Alors, autrement dit, hein, environ un tiers des élèves français de 15 ans n'atteint pas le niveau 2 en mathématiques et environ un tiers ne l'atteint pas non plus en lecture. Et l'évolution sur 10 ans est nette par rapport à 2015. La proportion d'élèves français considéré comme peu performant a augmenté de 12 points de pourcentage en mathématiques, de 11 points en compréhension et de l'écrit et 4 points en sciences. Voilà, ce qui est vraiment pas une impression de parents disant le niveau baisse, il existe une dégradation mesurée sur plusieurs années. PISA 2025 apporte aussi des informations étonnantes sur le rapport à l'école. En France, 26% des élèves interrogés déclarent considérer que l'école a été une perte de temps. La moyenne de l'OCDE indique que la note de notre pays est de 4%. Ce chiffre doit être interprété avec prudence. Il s'agit d'une réponse à un questionnaire, pas une mesure directe du niveau, mais il dit quelque chose du rapport d'une partie des adolescents français à l'institut scolaire. Autre sujet, les inégalités. Le statut socio-économique continue de jouer un rôle important en France. L'OCDE estime qu'il explique 14% de la variation des résultats en sciences contre 12% en moyenne dans les pays de l'OCDE. Cela signifie que l'origine sociale reste fortement associée aux performances, même si elle ne détermine évidemment pas à elle seule le destin scolaire d'un élève. Et puis il y a le numérique. PISA 2005 arrive à un moment où l'intelligence artificielle et smartphone et les outils numériques sont omniprésents. Et dans l'OCDE, 46% des élèves déclarent utiliser chaque semaine des agents conversationnels d'intelligence artificielle pour les aider à apprendre. Dans le même temps, 28% disent que leurs camarades sont systématiquement ou presque systématiquement distrait par les appareils numériques pendant les cours de sciences. L'outil peut donc aider à apprendre, mais il peut aussi fragmenter l'intention. Alors la France s'effondre-t-elle dans PISA? Le mot est spectaculaire et mélange deux choses. Si on parle du classement relatif, la France reste globalement proche de la moyenne de l'OCDE dans les trois grands domaines. Si on parle de l'évolution des compétences mesurées, en revanche, le signal est clairement mauvais. Baisse en lecture et en mathématiques depuis 2022. Résultat parmi les plus faibles jamais observés pour la France et recul important par rapport à 2015. Le plus inquiétant n'est donc peut-être pas de savoir si nous sommes 17e ou 22e ou 25e selon la manière de classer le pays. Le vrai sujet est plus simple, une part croissante des jeunes de 15 ans ne maîtrise pas suffisamment les compétences de base et cette dégradation continue aussi dans de nombreux autres pays développés. PISA ne dit pas à lui seul pourquoi. Covid, organisation scolaire, recrutement et conditions de travail des enseignements, programme, inégalité, écran, motivation, environnement familial, l'écosystème possibles sont multiples et souvent discutés, mais sur le diagnostic de fond, les résultats publiés le 8 septembre 2026 sont difficiles à contourner. Après la chute de 2022, le rebond attendu n'est pas arrivé en lecture ni même en mathématiques.

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6: Le son de Max Rausch résonne avec Alligators and Sharks, un morceau qui pose immédiatement l'ambiance. On enchaîne avec Forever Pavo et son titre intrigant, Les Informations, qui titille notre curiosité. La puissance de Brass Against s'impose ensuite avec leur interprétation de Ace of Spades, véritable hymne énergique. Wade Easy nous plonge dans l'atmosphère unique de Dead Moons, un vrai voyage sonore. Enfin, pour clôturer ce bloc, Don't Care, du groupe The Tact, nous laisse avec un sentiment de liberté. Chaque titre ici raconte une histoire et le voyage...

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Cadillac vient de nous entraîner avec AKA, un morceau qui ne laisse personne indifférent. On enchaîne avec Black Moon et son titre Another Trap, qui s'impose comme une véritable exploration sonore. L'atmosphère change avec Lithium Lounge et leur Burden, une pièce empreinte de profondeur. Ice Age prend ensuite le relais avec I-835, ajoutant une touche de mystère. Pour terminer ce bloc, c'est Dumb Sociable Motel qui nous offre Mosquito Room 5, un véritable moment d'évasion.

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3: On garde le rythme avec Saint Negus avec Gold Veins, Bayparula avec Kissburn, Midscale avec Blurry, puis Davodka avec En Première Ligne.

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Eh bien, il y a peu, je vous faisais le scénario d'une panne d'électricité géante qui affecterait le pays pendant 24 heures. Eh bien, imaginez quelque chose d'un petit peu différent aujourd'hui d'une panne d'électricité. Cette fois, les lumières fonctionnent, votre télévision s'allume, votre réfrigérateur fonctionne, votre ordinateur démarre, votre téléphone affiche parfaitement son écran, mais... plus d'internet, nulle part, ni wifi, ni fibre, ni 4G, ni 5G. Les réseaux permettant d'accéder à internet sont indisponibles en France. Et imaginons que cette situation ne dure pas juste une heure, mais une semaine entière. Eh bien, que se passerait-il au début? Probablement quelque chose d'assez amusant. Des millions de personnes redémarreraient leur box une fois, deux fois, trois fois.

téléphone ne se trouve en réalité pas dans notre ordinateur ou notre téléphone. Nos photos peuvent être stockées en ligne, nos documents aussi, nos logiciels peuvent nécessiter une connexion, nos contacts et agendas peuvent dépendre de services distants, mais au début la vie continuerait, les voitures rouleraient, les lumières fonctionneraient, on peut cuisiner, on peut écouter la radio et certains se diraient même finalement ça fait du bien. Alors attendez un peu, premier jour, les entreprises commencent à rencontrer de sérieux problèmes, plus de courrier électronique, plus de visioconférence, plus d'accès à de nombreux logiciels professionnels hébergés dans le cloud. Plus de commandes sur les boutiques internet, des entreprises incapables d'accéder à leurs fichiers distants, le télétravail devient extrêmement compliqué, voire impossible pour beaucoup. Mais le problème le plus visible pour la population pourrait rapidement concerner les paiements. Il faut être précis, une panne d'internet ne signifie pas automatiquement que toutes les cartes bancaires cessent immédiatement de fonctionner. Certains systèmes disposent de mécanismes de secours et certaines transactions peuvent être traitées différemment. Mais une panne massive des réseaux de télécommunications perturberait inévitablement une partie des terminaux de paiement et des services bancaires. Et là, beaucoup découvriraient que nous avons progressivement arrêté de transporter de l'argent liquide. Imaginez un supermarché avec 50 personnes à la caisse et des paiements électronique devenu instable. Le billet de 20 euros redeviendrait souvent, soudainement, un objet extrêmement intéressant. Deuxième jour, des problèmes logistiques apparaissent. Les supermarchés modernes n'attendent pas que ces rayons soient complètement vides pour appeler quelqu'un et dire il nous faudrait peut-être du lait. Les stocks commandes, entrepôts de livraison reposent énormément sur des systèmes informatiques interconnectés. Les entreprises savent ce qui a été vendu, ce qu'il faut commander, dans quel entrepôt se trouve la marchandise, quel camion doit partir et à quelle heure il doit arriver. Couper les communications numériques, il faut trouver des solutions de remplacement. Téléphone classique, lorsqu'il fonctionne indépendamment du réseau touché, radio professionnelle, documents papier, procédure de secours, et soudain une économie extrêmement automatisée redevient beaucoup plus humaine, mais également beaucoup plus lente. Troisième jour, un autre problème devient évident, l'information. Plus de réseaux sociaux, plus de sites d'information, plus d'applications, plus de notifications. Comment savoir ce qui se passe? La télévision continuerait à jouer un rôle majeur si les moyens de production et de diffusion restent opérationnels. Et évidemment, la radio, la bonne vieille radio, un émetteur, une antenne, un récepteur, pas besoin que l'auditeur possède une connexion internet pour recevoir une émission en FM. Alors à condition que la station puisse continuer à alimenter son studio et son émetteur et à recevoir les informations nécessaires. Et pour les radios locales, cela pourrait devenir particulièrement important. Informations de proximité, services ouverts, consignes des autorités, problèmes de circulation, distribution éventuelle de produits et en quelques jours, un média parfois présenté comme un ancien retrouverait une fonction extrêmement moderne, faire circuler rapidement une information vers énormément de personnes. Voilà, quatrième et cinquième jour, l'administration serait sérieusement perturbée, dématérialiser énormément de démarches, que ce soit les impôts, l'assurance maladie, la banque, les dossiers professionnels, les rendez-vous, formulaires, déclarations, documents. Cette dématérialisation permet de gagner énormément de temps lorsque tout fonctionne, mais elle crée aussi une dépendance lorsqu'un guichet physique disparaît, parce que tout peut être fait par Internet. Que se passe-t-il lorsqu'un Internet n'existe temporairement plus? On redécouvrirait probablement le papier, le téléphone et surtout les humains. Sixième jour, quelque chose de plus surprenant pourrait se produire. Nous commencerions à nous adapter parce que l'humain était extrêmement doué pour cela. Les commerces afficheraient des formations sur leurs portes, les entreprises organiseraient des procédures temporaires, les gens se donneraient des rendez-vous précis pour puisqu'ils ne pourraient plus envoyer j'arrive dans 5 minutes, on téléphonerait davantage, si les réseaux vocaux restent disponibles, on écouterait davantage la radio, on regarderait davantage la télévision, on parlerait peut-être même davantage avec ses voisins, et les adolescents découvriraient cette technologie extraordinaire sonner directement à la porte de quelqu'un. Septième jour, Internet revient et probablement qu'en moins d'une heure nous recommencerions exactement comme avant. Des millions de messages arriveraient, des mails professionnels s'empileraient, des notifications exploseraient, les réseaux sociaux se rempliraient de témoignages sur la semaine sans Internet et nous aurions peut-être appris quelque chose. Internet n'est plus simplement un loisir, ce n'est plus simplement regarder des vidéos ou discuter sur Facebook, c'est devenu une infrastructure invisible de notre société. Commerce, banque, administration, communication, médias, transport, entreprise, travail, une quantité gigantesque d'activités dépend désormais directement ou indirectement des réseaux numériques, et c'est peut-être plus précisément parce qu'Internet fonctionne presque tout le temps que nous oublions son importance. Nous ouvrons une application, nous appuyons sur un bouton et quelque chose se produit instantanément, ça paraît magique. Mais derrière ce bouton se trouvent des câbles sous-marins, des fibres optiques, des centres

0: centres de données, des routeurs, des antennes, des serveurs et des milliers de techniciens. Internet est devenu tellement omniprésent que nous ne le voyons même plus. Et paradoxalement, c'est probablement le jour où il disparaîtra, et bien que nous comprendrons réellement à quel point il est partout.
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3: On continue avec des sonorités qui marquent. Jack Simard nous emmène dans un moment poignant avec Bref, une véritable réflexion musicale. Juste après, The Wait Between nous propose Me, une exploration introspective. Puis on change d'ambiance avec Camera Silence et son morceau Squat, un titre qui ne manque pas de caractère. Enfin, pour clore ce segment, Widow Speak nous envoûte avec Soft Cover, un doux souffle mélodique. Restez avec nous, la suite promet encore de belles découvertes.
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1: La sélection se poursuit avec Gargantua, avec Lucifer, je pense toi, Jack Demo avec Nuts, les Shirley avec Bad News, Alien de Hydra avec Emmy, puis Eiffel avec Cascade.

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2: On continue cette belle ambiance avec Stoneburized et son morceau Like a Dog, une véritable invitation à la danse. Puis, on va se laisser porter par les sonorités intrigantes d'Afar avec Born and Die, Acid Polyrelab, qui apporte une touche d'originalité à notre bloc. C'est ensuite au tour de Darcy avec sa composition Solution, qui promet de nous plonger dans un univers riche et varié. Et pour finir ce segment, Barbé de Jules the Great vient apporter une note finale pleine d'énergie. Restez bien avec nous.

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1: Le fil musical avance avec Lil Jules, avec Show Me My Eyes Feels, avec Vassy, Fils, avec Putain en Crove, Mika et ses riverains avec Au fond de ma caboche, puis Blue Grizzly avec Blue Grizzly.

Eh bien, vous avez probablement déjà eu cette impression lorsque nous étions enfants. Une année semblait durer une éternité. Les grandes vacances paraissaient interminables. Attendre Noël au mois de septembre semblait demander plusieurs siècles. Et lorsqu'un adulte nous disait « Tu verras, ça va arriver vite », eh bien, on avait franchement beaucoup de mal à le croire. Puis, on grandit et quelque chose d'étrange se produit. Les semaines commencent à défiler. On a l'impression d'avoir fêté Noël il y a 3 mois, alors que le prochain approche déjà. On regarde une photo datant d'il y a 5 ans et on aurait juré qu'elle a été prise avant-hier. Alors que se passe-t-il? Est-ce notre cerveau qui fonctionne différemment avec l'âge? Et surtout, peut-on réellement avoir l'impression de ralentir le temps? Évidemment, une seconde reste une seconde. À 5 ans comme à 80 ans, une minute contient toujours 60 secondes. Ce qui change, eh bien, c'est notre perception du temps et plusieurs mécanismes psychologiques peuvent l'expliquer. Commençons par une théorie extrêmement simple, celle des proportions. Lorsque vous avez 5 ans, une année représente 1/5 de toute votre existence et c'est énorme. À 50 ans, une année représente plus qu'un 1/50 de votre vie. Imaginez votre existence comme une règle. Pour un enfant, une année occupe une portion gigantesque de cette règle et pour un adulte, elle devient une toute petite section. Cette explication est séduisante, mais elle n'explique probablement pas tout. Parce qu'il existe un deuxième phénomène beaucoup plus intéressant, la nouveauté. L'enfance est remplie de premières fois, premier jour d'école, premier vélo, première nuit chez un copain, première vacances dont on se souvient, premier voyage, premier concert, premier baiser, un peu plus tard, premier travail, premier appartement, et notre cerveau reçoit constamment de nouvelles informations. Et lorsqu'une expérience est nouvelle, nous devons lui accorder

0: quelques courses, internet, sommeil. La deuxième, vous partez dans un endroit que vous ne connaissez absolument pas. Vous visitez une ville, vous rencontrez des gens, vous découvrez des paysages, vous goûtez des plats inconnus et vous vous perdez dans une rue, vous prenez 50 photos et sur le moment, les deux semaines durent exactement 7 jours, mais quelques mois plus tard, laquelle vous semblera la plus longue lorsque vous y repenserez? Eh bien, probablement celle qui contient le plus de souvenirs différents. Notre perception du temps possède donc une particularité fascinante. Le temps vécu et le temps mémorisé ne fonctionnent pas forcément de la même manière. Lorsque vous vous ennuyez dans une salle d'attente, 10 minutes peuvent sembler interminables. Mais quelques mois plus tard, vous n'avez pratiquement aucun souvenir de ces 10 minutes. Et à l'inverse, une journée extraordinaire peut passer à toute vitesse sur le moment, mais laisser tellement de souvenirs qu'elle paraît beaucoup plus importante lorsque vous y repensez. Et c'est ce qui pourrait expliquer une partie de cette accélération avec l'âge. Plus notre quotidien devient routinier, moins nous créons de repères mémorables. Les semaines se ressemblent, puis les mois. Et lorsque nous regardons derrière nous, notre cerveau possède moins d'événements permettant de découper cette période. Mais alors, peut-on ralentir cette impression? Nous ne pouvons évidemment pas ralentir réellement le calendrier. En revanche, nous pouvons probablement enrichir notre perception du temps. Et pour cela, il existe une méthode assez simple. Faire des choses nouvelles. Pas besoin de partir 3 mois en Amazonie, changer de trajet, découvrir une ville inconnue, apprendre à jouer d'un instrument, commencer un sport, aller voir un spectacle, cuisiner quelque chose que l'on n'a jamais mangé, rencontrer de nouvelles personnes, apprendre une langue, passer une journée dans un endroit où on n'est jamais été. Et même de petites nouveautés obligent notre cerveau donc à sortir du mode automatique. Il doit regarder, analyser, comprendre, mémoriser. Et cela crée des repères. Il existe également quelque chose de beaucoup plus simple. Faire attention à ce que nous vivons. Parce que nous pouvons être physiquement présents quelque part tout en ayant l'esprit ailleurs. Combien de repas avons-nous mangé en regardant notre téléphone? Combien de paysages avons-nous traversé en pensant déjà à ce que nous allions faire ensuite? Combien de moments avons-nous voulu photographier immédiatement au lieu de simplement les regarder? Nous passons parfois une partie considérable de notre vie à préparer le moment suivant, et un jour nous nous retournons et nous nous demandons où sont passées les 10 dernières années. Et finalement, cette sensation que le temps accélère en vieillissant n'est peut-être pas uniquement une mauvaise nouvelle. Elle peut également servir de rappel. Nous ne pouvons pas ajouter des heures à une journée, nous ne pouvons pas empêcher les années de passer, mais nous pouvons faire en sorte qu'elles ne se ressemblent pas toutes. Parce que si les nouveautés, l'attention et les souvenirs participent effectivement à notre perception du temps, alors une vie longue ne se mesure peut-être pas uniquement au nombre d'années, elle se mesure aussi au nombre de choses différentes que nous avons réellement vécu. Et peut-être que la meilleure façon de ralentir le temps, c'est tout simplement de continuer à faire de temps en temps quelque chose pour la première fois.
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1: La vibration s'intensifie sur Radio Pulse avec Electre et son titre Aman Doctor. Une invitation à une expérience sonore unique. Suivons avec Soundgrave qui nous transporte à travers les sonorités de Adelita, un morceau qui invite à l'évasion. Just Mustard, quant à eux, nous plonge dans l'univers fascinant d'Endless Deathless, un voyage musical sans fin. Et pour conclure ce moment, Brooklyn Funk Essentials apportent une touche irrésistible avec Bust the Bust Stop, une célébration du groove. Restez connectés, l'énergie est à son comble.

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2: Là! Parfait!
1: Ne bouge pas, ma chérie, on va juste serrer. Hein.
2: Parce
1: en avant tous.
2: Ça y est, je vous la tiens.
1: Mais tirez, faites pas semblant. Eh bien, vous allez voir, elle va pas souffrir. Voilà, ma belle, tu ne remueras plus. Travailler à deux, c'est beaucoup mieux.
2: Bon, fais pas ça tous les jours, il faut bien dire. Hein. Enfin, le résultat est tellement bon qu'une fois de temps en temps,
1: exactement,
2: on peut se donner la peine de faire ce genre de choses.
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4: On continue avec une belle énergie sur Radio Pulse. Alex Toucourt nous plonge dans le bon désordre, une composition qui va vous emporter. Ensuite, préparez-vous pour Two-Headed Dog avec It All Starts Now, un morceau qui donne le ton. Et pour clôturer ce segment, 232K nous propose Polarod, une véritable invitation à l'évasion. Restez avec nous.
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0: Vous savez ce que vous mangez là?
1: Non.
0: C'est du steak avec des boulettes entre les doigts de pied. Ça a bon goût?
2: C'est très agréable, monsieur, je vous remercie.
0: Et la sauce est de la morve séchée. Tu sais bien que madame Philippe, la patronne, se coupe des morceaux de nichon pour en faire des ravioles.
3: Oh, c'est dégueulasse, merde.
2: Attends, c'est censé être l'homme le plus classe. Il va sans doute nous présenter ses excuses.
0: Tu sais, tes excuses, tu peux te les coller au cul, tout comme ton beefsteak. Sauf que le beefsteak, ça sert à rien, le patron l'a déjà fait, il a craché dessus.
4: Non, pas craché, le patron, il crache pas dans les plats.
0: Allons, vieux, même dans les grands restaurants, on crache dans les plats. Alors, dans ce taudis, je vois pas pourquoi il se ferait chier. Ah, je vous laisse manger. Bon appétit.

Eh bien, une nouvelle fois, je vais vous parler aujourd'hui des Gilets jaunes avec cette question: pourquoi attendre le 17 octobre ? Depuis quelques jours, hein, une date circule partout, samedi 17 octobre 2026. Sur TikTok, Facebook et d'autres réseaux sociaux, des affiches annoncent un retour officiel des Gilets jaunes avec parfois des points de rendez-vous dans plusieurs villes. Et la question vient immédiatement si la colère existe maintenant, notamment autour du prix des carburants et du pouvoir d'achat. Pourquoi attendre plusieurs semaines ? Qui a choisi cette date ? Et surtout, y a-t-il quelqu'un derrière ? Le premier réflexe doit être de se séparer de ce que l'on sait ou de ce que l'on imagine. Le 16 septembre, Le Monde a retracé la circulation de cet appel et selon cette enquête, la date du 17 octobre est très souvent présentée comme officielle, mais aucune organisation nationale, aucune page historique clairement identifiée du mouvement et aucune structure reconnue ne semble avoir décidé officiellement d'un grand retour ce jour-là. La date paraît avoir pris de l'ampleur à partir de contenus devenus viraux sur TikTok. Des dizaines d'affiches sont ensuite circulé, dont plusieurs générées par l'intelligence artificielle. Certaines pages ont été créées très récemment et l'une d'elles, se présentant comme représentant des Gilets jaunes, avait été créée le 9 septembre dernier et ne publiait que des visuels générés par IA. Cela ne prouve pas l'existence d'une manipulation organisée. Cela prouve en revanche qu'une apparence d'organisation peut être aujourd'hui créée extrêmement vite. Et c'est une différence majeure avec 2018, même si le mouvement d'origine était lui aussi très décentralisé. Les premiers Gilets jaunes se sont largement organisés sur Facebook autour de pétitions, de vidéos, de groupes locaux et de ronds-points. Il n'y avait pas tout un état-major national qui décidait de tout, mais en 2026, les outils ont changé. TikTok peut propulser une vidéo en quelques heures et l'intelligence artificielle permet de fabriquer en quelques minutes une affiche ayant l'apparence d'un tract national professionnel. Alors pourquoi une date éloignée peut-elle s'imposer ? Tout simplement parce qu'une mobilisation nationale nécessite du temps pour devenir visible. Il faut que la date circule, que les groupes locaux se créent, que des gens se coordonnent, que des lieux de rendez-vous soient proposés. Une date située plusieurs semaines plus tard laisse donc le temps à une rumeur de devenir éventuellement un événement réel. C'est ce qu'on pourrait appeler une prophétie autoréalisatrice. Au départ, une personne lance une date sans mandat particulier, puis 100 personnes la partagent, puis 10 000. Et les médias commencent à en parler parce qu'elles circulent. Le fait que les médias en parlent augmente encore sa visibilité. Des groupes locaux se demandent alors s'ils vont participer. Finalement, une date qui n'avait rien d'officiel peut devenir un véritable rendez-vous, simplement parce que suffisamment de personnes ont fini par la considérer comme telle. Alors la question qui se pose immédiatement, c'est: est-ce une manipulation ? Oui, c'est possible aussi en théorie, mais il faut être précis. À ce jour, on ne dispose pas d'éléments solides permettant d'affirmer qu'un parti politique, le gouvernement ou même encore une puissance étrangère ou une organisation cachée aurait fabriqué le 17 octobre pour contrôler ou détourner la colère. Affirmer cela comme un fait serait inventer une information. En revanche, il existe un vrai sujet de manipulation potentielle, l'origine et l'amplification des contenus. Quand des comptes très récents diffusent massivement des affiches générées par IA, il devient difficile de savoir qui parle. Est-ce un citoyen réellement mobilisé ? Est-ce que c'est quelqu'un qui cherche simplement des vues ? Un militant, un provocateur, un réseau automatisé ? Plusieurs personnes sans lien entre elles, tant qu'on ne dispose pas d'éléments supplémentaires, il faut garder toutes ces hypothèses ouvertes sans en transformer une en certitude. Il faut aussi rappeler qu'un mouvement social n'a pas besoin d'un organisateur central pour exister. Une mobilisation peut émerger de milliers de décisions individuelles et c'est même l'une des caractéristiques stick historique des Gilets jaunes. La question qui est le chef avait déjà posé problème en 2018 parce que beaucoup de participants refusaient précisément l'idée d'un chef unique. Le contexte 2026 peut évidemment favoriser la reprise de ce symbole. Les prix des carburants ont fortement augmenté dans un contexte international difficile et Emmanuel Macron lui-même a reconnu le 18 septembre que ces prix atteignent des niveaux historiques et provoquaient de fortes difficultés. Des appels à la mobilisation circulent donc dans un environnement où il existe un mécontentement réel, et ce mécontentement réel ne signifie pas automatiquement une mobilisation massive. C'est pourquoi personne ne peut sérieusement annoncer aujourd'hui que le 17 octobre sera le grand retour des Gilets jaunes. Une publication virale n'est pas une manifestation, un like n'est pas une personne qui prendra sa voiture pour aller sur un rond-point. Une vidéo vue un million de fois ne signifie pas un million de manifestations. Finalement, la question la plus intéressante n'est peut-être pas pourquoi les
gilets jaunes attendent le 17 octobre parce qu'il n'est même pas certain que les gilets jaunes comme ensemble organisés aient choisi cette date. La vraie question est-ce qu'une date née ou amplifiée sur les réseaux sociaux peut en quelques semaines fabriquer elle-même le rendez-vous qu'elle prétend simplement annoncer? Et bien, la réponse, nous ne l'aurons pas sur TikTok, on l'aura dans la rue le 17 octobre. Et j'ai eu écho qu'un petit peu partout et bientôt et bien d'autres dates commencent à circuler bien avant ce 17 octobre.

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5: On se retrouve avec Ice Age et leur morceau 1835, une pièce qui mélange énergie brute et mélancolie, parfaite pour faire vibrer l'ambiance de cette émission. Laissez-vous emporter par leur sonorité

0: Ah, encore une chose. Je vous conseille d'éviter la mousse au chocolat du patron.
1: On poursuit avec une énergie contagieuse sur Radio Pulse. FL Crew nous livre son morceau « Flemme », un hymne à la nonchalance. Ensuite, place à Coup dur, qui nous rappelle qu'il y a toujours « Bigger Fish in the Sea ». Brass Against entre dans la danse avec leur version électrisante de « Ace of Spades », un vrai régal pour les oreilles. Et pour clore ce bloc, GA20 nous transporte avec « Strangeland », une immersion dans des sonorités fascinantes. Restez avec nous, la suite s'annonce tout aussi riche.

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10: On continue avec une belle énergie sur Radio Pulse. Big Special nous entraîne avec Family Bones, une véritable invitation à la danse. Ensuite, Tuco vient faire vibrer nos oreilles avec Dab Dab Down, un morceau à l'ambiance résolument festive. On ne peut pas passer à côté de Jack Demo et son titre Nuts, qui ne manquera pas de vous surprendre par ses sonorités. Pour terminer ce bloc, D-Rock nous offre The King, un morceau puissant qui clôt magnifiquement cette séquence. Restez bien avec nous.

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12: On continue notre voyage musical avec des sons puissants et des émotions à fleur de peau. Nerve de nous plonge dans des ambiances cromolos sombres avec Scar, suivi par Marco Bartoccioni et son titre entraînant I've Got No Money qui nous fait réfléchir. On enchaîne avec Loser Demon qui nous offre une perspective unique sur les temps modernes avec New Year, New Hell. Pour clore ce bloc, Boy Archer nous entraîne dans une spirale hypnotique avec Losing My Mind. Le rythme s'intensifie, restez avec nous.

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10: On reste dans le mouvement avec La Maison Tellier avec Couvre-feu, Tsunamis avec Just Sayin, Sungrave avec Adelita, puis Bilbao Kung Fu avec Recherche d'équilibre.

Eh bien, poursuivons tout de suite par une histoire que j'affectionne particulièrement, puisqu'elle aura fait pencher ma vie d'un côté positif pendant plus de 30 ans, l'histoire des radios libres, quand prendre le micro était interdit. Alors aujourd'hui, créer une radio locale paraît presque naturel. On demande une fréquence, on monte un studio, on installe un émetteur, on construit une grille de programme. Mais pendant une grande partie du XXe siècle en France, lancer librement sa propre station de radio était tout simplement impossible légalement. La radiodiffusion était donc placée sous monopole d'État. Et c'est pour cette raison que des grandes stations privées et historiques que les Français écoutaient, comme RTL, Europe 1, Radio Monte Carlo, ont longtemps utilisé des émetteurs installés hors du territoire français. Au Luxembourg pour RTL, en Sarre pour Europe 1, à Monaco pour RMC, on les appelait donc les radios périphériques. Elles pouvaient viser le public français tout en contournant le monopole d'État. Mais dans les années 70, la technologie change. Un émetteur FM devient plus accessible. Des militants, des associations, des passionnés de radio, des groupes politiques ou culturels commencent à se dire eh bien, pourquoi l'État serait-il le seul à pouvoir parler sur les ondes. Et c'est le début de la bataille des radios pirates puis des radios libres. L'une des expériences emblématiques est Radio Verte à Paris en 1977. D'autres apparaissent en province comme Radio Verte Fessenheim en Alsace. Elles émettent sans autorisation et les autorités peuvent brouiller les émissions, saisir du matériel ou poursuivre les responsables. Mais chaque intervention donne aussi eh bien, de la publicité au mouvement. Le principe défendu est révolutionnaire pour l'époque. La fréquence radio n'est pas seulement un outil technique, c'est un espace de parole, une association, un quartier, des militants, des habitants devraient pouvoir s'exprimer sans passer par une grande institution nationale. Et à la fin des années 70, eh bien, le mouvement prend de l'ampleur. Les émetteurs clandestins se multiplient, politiquement le sujet devient impossible à ignorer. François Mitterrand, avant son élection à la présidence en 1980, s'est lui-même retrouvé mêlé à la bataille des radios libres. Une émission de Radio Riposte liée au Parti Socialiste lui avait valu des poursuites dans le cadre du monopole. Puis arrive mai 1981. François Mitterrand est élu président de la République. Le nouveau gouvernement ouvre rapidement la porte à une légalisation et dès novembre 1981, des dérogations au monopole sont accordées. Mais la grande rupture juridique arrive avec la loi du 29 juillet 1982 sur la communication audiovisuelle et son principe est clair. La communication audiovisuelle est libre. Une haute autorité est créée pour organiser notamment eh bien, les autorisations d'émettre. Et là, la bande FM explose. Des centaines puis plus d'un millier de radios apparaissent. Certaines sont très professionnelles, d'autres rassemblent trois copains, deux platines, un micro et un émetteur posé sur une table. Il y a des radios musicales, communautaire, militante, culturelle, associative, humoristique, et c'est un gigantesque laboratoire sonore. À Paris, des stations comme Carbone 14 deviennent mythiques pour leur liberté de ton. J'ai une collection folle d'archives de Carbone 14 où ont démarré notamment eh bien, Jean-Yves Lafesse ou bien Super Nana. Voilà, deux grands noms de la radio. Radio Nova aussi eh bien, développe son univers musical différent. Énergie apparaît en 1981 et va rapidement devenir l'un des symboles de la transformation de la FM. En province, une multitude de radios locales créent leurs propres émissions et donnent la parole à des gens qui n'auraient jamais eu accès aux grands médias nationaux. Mais un problème apparaît immédiatement, comment financer tout cela? Donc au départ, eh bien, l'esprit des radios libres se méfiait beaucoup de la publicité commerciale, mais faire fonctionner un studio, payer l'électricité, acheter du matériel, entretenir un émetteur et éventuellement salarier des personnes coûte de l'argent. En 1984, le cadre change, les radios locales privées peuvent recourir à la publicité. Celles qui choisissent ce modèle ne bénéficient pas du même système d'aide que les radios associatives non commerciales. Cette décision va transformer la FM. Certaines stations locales deviennent des entreprises, des réseaux se développent, des marques nationales apparaissent et s'étendent en s'associant à des fréquences locales. La FM passe progressivement de l'époque artisanale à une véritable industrie. Les années suivantes voient se structurer eh bien, les grands réseaux musicaux que nous connaissons encore. La régulation évolue également après la haute autorité. Viennent d'autres organismes jusqu'au CSA, puis aujourd'hui l'ARCOM. Mais une partie de l'esprit des radios libres subsiste dans les radios associatives telles que Pulse. Elles n'ont évidemment plus besoin d'émettre clandestinement. Elles sont autorisées, réglementées, soumises à des obligations. Et pourtant, leur fonction reste proche de celle du départ, créer un média de proximité qui ne soit pas seulement un relais d'un programme national.
Une radio associative locale peut faire entrer dans un studio un groupe qui débute, une petite association, un organisateur de festival, un élu, un commerçant, un chercheur, un habitant ou simplement quelqu'un qui a une histoire à raconter. Cette possibilité paraît presque banale aujourd'hui, mais elle ne l'était absolument pas il y a 50 ans. Voilà, Internet a depuis provoqué une nouvelle révolution. N'importe qui peut lancer un podcast ou diffuser un direct depuis son téléphone, mais la FM conserve une particularité. Elle utilise une ressource publique rare. Les fréquences, elles ne permettent et elle permet de toucher gratuitement une population entière sans abonnement, sans algorithme et sans avoir besoin de connaître à l'avance le nom du contenu que l'on recherche. Alors la prochaine fois que vous tournez le bouton d'un autoradio et que vous tombez sur une petite station locale, et bien souvenez-vous d'un détail, ce simple son dans vos

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10: On se laisse porter par les sonorités de bruit qui courent avec Que la nuit m'emporte. Un morceau qui nous invite à voyager dans les méandres de la nuit. Puis Chrissy Abrams s'installe avec Cold Goodbyes, un titre empreint d'émotion qui résonne dans les cœurs. On enchaîne avec Jules the Great et son morceau pétillant, barbé, une véritable bouffée d'énergie. Pour terminer ce bloc, Brooklyn Funk Essentials nous offre Bust the Bust Stop, une invitation à bouger et à célébrer le moment. Chaque titre tisse un fil narratif qui nous tient en haleine.

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11: On continue avec une belle énergie sur Radio Pulse, alors que Max Rausch nous emmène dans son univers fascinant avec Alligators and Sharks. On enchaîne ensuite avec l'atmosphère unique de Dom Sociable Motel et leur morceau Mosquito Room 5. Ça pulse avec Second Major qui nous transporte dans Inside Out, un vrai voyage sonore. Et pour finir ce bloc en beauté, laissez-vous emporter par les riffs de Rock'n'Roll Vespa de Bob's Not Dead. Une sélection qui vous tient en haleine.

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16: On continue ce voyage musical avec Wade Easy et son atmosphère envoûtante sur Dead Moons. Ensuite, Alex Toucourt nous entraîne dans un univers unique avec Dans le bon ordre, un morceau qui ne laisse pas indifférent. Lil Jules prend ensuite le relais avec Show Me My Eyes, une invitation à la réflexion. Enfin, on termine ce bloc en beauté avec Like a Dog de Stone Bruised, une piste énergique qui va certainement vous donner le rythme. Restez avec nous sur Radio Pulse.

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Eh bien, en ce moment, j'entends souvent dire que nous payons plus en cotisation que ce que nous recevons. Alors, j'ai fait mes petites recherches. Prenez une fiche de paie française, hein, même après 20 ans de travail, elle peut ressembler à un document conçu pour décourager les curieux. Salaire brut, assurance maladie, retraite de base, retraite complémentaire, CSG, CRDS, cotisation employeur, net social, net imposable. Et une question finit toujours par arriver. Est-ce que je verse réellement et est-ce que je récupère autant? Alors, la première difficulté, c'est que la protection sociale française n'est pas un compte individuel. Vos cotisations ne sont pas placées dans une enveloppe à votre nom en attendant que vous tombiez malade ou que vous partiez à la retraite. Le système fonctionne en grande partie par solidarité et par répartition. Les chiffres donnent une idée réelle de l'échelle selon l'adresse. En 2024, les ressources de la protection sociale ont atteint 997,8 milliards d'euros, soit 34,2 du produit intérieur brut. Les cotisations sociales représentent 554,4 milliards, soit 55,6 de ces ressources hors transfert entre régimes. Le reste provient notamment d'impôts et de taxes affectées, de contributions publiques à d'autres ressources. Mais où part cet argent ? Eh bien, pas seulement chez le médecin. La protection sociale couvre les dépenses de santé, bien sûr, mais aussi bien les retraites, les prestations familiales, le chômage, les accidents du travail, le handicap, la pauvreté, certaines aides au logement ou d'autres risques sociaux. Et c'est là que naît une illusion très compréhensible. Prenons un salarié de 30 ans en bonne santé, sans enfant, qui travaille sans interruption pendant plusieurs années. Il peut avoir l'impression de cotiser énormément et de ne presque rien recevoir. Il consulte peut-être son médecin deux fois l'année, achète quelques médicaments et ne touche aucune allocation. Si on compare seulement ce qu'il verse cette année à ce qu'il reçoit directement cette année, eh ben le bilan peut effectivement sembler très déséquilibré. Mais ce calcul oublie la retraite. Une partie importante des prélèvements finance les pensions des retraités actuels et ouvre des droits pour l'avenir. Il oublie aussi le risque. Une assurance automobile semble elle aussi peu rentable pendant 10 ans s'il n'y avait aucun accident. Et pourtant, c'est précisément ce que vous espérez. La maladie fonctionne avec la même manière. Une personne peut cotiser pendant 30 ans en utilisant très peu le système, puis être atteinte d'un cancer, subir une opération lourde ou nécessitant un traitement extrêmement coûteux. Et à ce moment-là, la valeur des soins reçus peut dépasser très largement ce qu'elle imaginait avoir récupéré. Même logique pour le chômage. Celui qui conserve son emploi pendant 20 ans peut avoir le sentiment de financer les autres. Celui qui perd brutalement son travail découvre que l'assurance existe justement pour les périodes où le revenu disparaît. Est-ce que cela signifie que tout le monde reçoit forcément autant qu'il verse sur l'ensemble de sa vie ? Eh bien non, c'est essentiel de le dire. Certains individus contribueront davantage qu'ils ne recevront directement. D'autres recevront davantage qu'ils auront contribué. Et c'est inhérent à un système redistributif et assurantiel. Il existe aussi une autre question, souvent mélangée avec la première. Le coût du travail du point de vue de l'employeur. Un salarié coûte davantage que le salaire brut indiqué en haut de la fiche en raison des contributions patronales. Du point de vue du salarié, le salaire net reçu est inférieur au brut. Entre les deux, une partie importante finance la protection sociale. On peut donc avoir un débat parfaitement légitime sur le niveau de ces prélèvements. Sont-ils trop élevés ? Sont-ils bien répartis entre travail, consommation et impôts ? Le système est-il suffisamment efficace? Certaines dépenses pourraient-elles être réduites? Faut-il au contraire mieux financer l'hôpital, la dépendance ou les retraites? Ce sont des vraies questions économiques et politiques. Et pour y répondre, il faut éviter un calcul trompeur du type « j'ai 800 euros de prélèvement visible sur ma fiche de paie et je n'ai que 40 euros de remboursement de médecin ce mois-ci. J'ai donc perdu 760 euros ». Et c'est pas ainsi que fonctionne le système. D'abord parce que toutes ces lignes ne financent pas la même chose. Ensuite parce qu'une partie des droits ne se matérialisera peut-être que dans 30 ans. Enfin, parce que la valeur d'une assurance ne se mesure pas uniquement à ce qu'elle rembourse pendant les périodes où tout va bien. Il faut aussi distinguer cotisations sociales, impôts et taxes. La CSG, par exemple, est un prélèvement fiscal affecté au financement de la protection sociale. Lorsque quelqu'un parle de charges, il mélange souvent cotisations salariales, patronales, CSG, CRDS et parfois même impôts sur le revenu. Or, ces prélèvements ont des bases de fonctionnement différentes. La question, payons-nous plus que ce que nous recevons ?
On n'a donc pas une réponse unique à l'échelle d'une personne. Cela dépend de son salaire, de sa carrière, de sa santé, de sa famille, de ses périodes de chômage, de son âge au décès, de la durée de sa retraite et de nombreux autres éléments à l'échelle du pays. En revanche, on peut dire où va l'argent et combien le système coûte. Et près de 1000 milliards d'euros de ressources de protection sociale, c'est évidemment colossal et cela justifie un contrôle permanent de l'efficacité de la dépense. Alors, à l'échelle d'un pays, on peut dire où va l'argent, comme je vous l'indiquais à l'instant, mais la vraie question est peut-être finalement différente. Non pas est-ce que je récupère personnellement chaque euro que je verse, puisque ce n'est pas le principe du système, mais quel est le niveau de protection collective. Quel niveau de protection collective voulons-nous ? Combien sommes-nous prêts à payer pour l'obtenir ? Et est-ce que chaque euro prélevé est utilisé de la manière la plus efficace possible ? Et cette question-là est beaucoup plus difficile, mais elle est beaucoup plus honnête.

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3: On continue notre voyage musical avec une douceur rurale. Le son d'ORP nous transporte dans son haut village. Ensuite, Nadjanoise nous offre une rencontre intrigante avec Girl Meets Boy, avant de plonger dans l'univers mélodieux et enveloppant de Widow's Peak avec Soft Cover. Pour terminer ce bloc, Just Mustard nous secoue avec l'énergie brute de Endless Deathless. La musique est enivrante et les vibrations sont palpables.

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14: Le son continue avec Fils. Avec Putain, on crève. Fils. Avec Vas-y. Hell is Nothing avec La Sky. Train Phantom avec Avoider. Puis Bolivar avec Sauvon.
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13: Cette respiration musicale rassemble Bagdad Rodeo avec Idiocratie Artificielle, Midscale avec Blurry, Garnitua avec Lucifer, je pense toi, puis Gérard Bast avec Trop Gros.

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14: L'atmosphère s'épaissit avec les attitudes spectrales et leurs morceaux absorbent, plongeant déjà dans un univers musical hypnotique. Ensuite, Palladium s'empare de l'antenne avec Ghost Life, une exploration sonore qui captive et intrigue. On continue le voyage avec Eiffel et Cascade, un titre qui déferle en vagues mélodiques. Pour conclure ce bloc, Cadillac nous offre AKA, un morceau aux sonorités distinctives qui ne laisse personne indifférent.

Eh bien, tout de suite, abordons un sujet auquel je réfléchis depuis quelques jours. PISA 2025, le niveau scolaire français continue-t-il de baisser? Eh bien, l'OCDE a publié les premiers résultats de PISA 2025 le 8 septembre dernier, il y a seulement donc quelques jours. Et PISA, c'est le programme international pour le suivi des acquis des élèves. Tous les 3 ans environ, l'OCDE réévalue des jeunes de 15 ans dans de nombreux pays et économies. L'objectif n'est pas seulement de vérifier s'ils connaissent leur cours par cœur. On cherche à savoir s'ils savent utiliser leurs connaissances pour comprendre un texte, raisonner, résoudre un problème mathématique ou analyser une situation scientifique. Et l'édition 2025 est gigantesque. Plus de 760 000 élèves ont participé dans 91 pays et économies. En France, 6 501 élèves issus de 289 établissements ont passé l'évaluation, représentant eh bien, environ 768 200 jeunes de 15 ans pour cette étude. Et cette fois, le domaine principal était les sciences avec les mathématiques et la compréhension de l'écrit comme domaine secondaire. Alors que disent réellement les résultats français? Première information, la France obtient en 2025 des résultats inférieurs à ceux de 2022 en mathématiques et en compréhension de l'écrit. En sciences, eh bien, le résultat est globalement comparable à celui de 2022. Et deuxième information encore plus préoccupante, celle-là, l'OCDE indique que les résultats français de 2025 comptent parmi les plus faibles jamais mesurés par PISA dans les 3 domaines et qu'ils sont nettement inférieurs à ceux observés 10 ans plus tôt en 2015. On peut donc eh bien, parler d'une dégradation du niveau mesuré, mais il faut immédiatement ajouter une nuance essentielle. Ce n'est pas uniquement une crise française. Dans l'ensemble de l'OCDE, les résultats moyens en mathématiques et en lecture sont eux aussi les plus faibles jamais enregistrés. Entre 2015 et 2025, le score moyen de lecture dans la zone OCDE a chuté de 28 points. Et est-ce que l'OCDE compare à environ 1 an et demi d'apprentissage ? En mathématiques, la baisse atteint 22 points, soit un peu plus d'une année d'apprentissage selon l'estimation de l'organisation. La France n'est donc pas la seule à descendre, mais cela ne rend pas pour autant la situation rassurante. Imaginez une classe entière dont les notes baissent. Être toujours au milieu de la classe ne signifie pas que notre niveau n'a pas diminué. C'est exactement le piège des classements internationaux. On peut rester relativement proche de la moyenne tout en ayant perdu beaucoup de terrain dans le temps. Regardons maintenant les compétences de base. En France, 74% des élèves atteignent au moins le niveau 2 en sciences, exactement comme la moyenne de l'OCDE. En mathématiques, ils sont 64% contre 65% en moyenne dans l'OCDE et en compréhension de texte, 67% atteignent au moins ce niveau de base contre 69% dans l'OCDE. Alors, autrement dit, environ un tiers des élèves français de 15 ans n'atteint pas le niveau 2 en mathématiques et environ un tiers ne l'atteint pas non plus en lecture. Et l'évolution sur 10 ans est nette par rapport à 2015. La proportion d'élèves français considérés comme peu performants a augmenté de 12 points de pourcentage en mathématiques, de 11 points en compréhension et de l'écrit et 4 points en sciences. Voilà, ce qui est vraiment pas eh bien, une impression de parents disant le niveau baisse. Il existe une dégradation mesurée sur plusieurs années. PISA 2025 apporte aussi eh bien, des informations étonnantes sur le rapport à l'école. En France, 26% des élèves interrogés déclarent considérer que l'école a été une perte de temps. La moyenne de l'OCDE indique que la note de notre pays est de 4%. Ce chiffre doit être interprété avec prudence. Il s'agit d'une réponse à un questionnaire, pas une mesure directe du niveau, mais il dit quelque chose du rapport d'une partie des adolescents français à l'institut scolaire. Autre sujet, eh bien, les inégalités. Le statut socio-économique continue de jouer un rôle important en France. L'OCDE estime qu'il explique 14% de la variation des résultats en sciences contre 12% en moyenne dans les pays de l'OCDE. Cela signifie eh bien, que l'origine sociale reste fortement associée aux performances, même si elle ne détermine évidemment pas à elle seule le destin scolaire d'un élève. Et puis il y a le numérique. PISA 2005 arrive à un moment où l'intelligence artificielle et les smartphones et les outils numériques sont omniprésents. Et dans l'OCDE, 46% des élèves déclarent utiliser chaque semaine des agents conversationnels d'intelligence artificielle pour les aider à apprendre. Dans le même temps, 28% disent que leurs camarades sont systématiquement ou presque systématiquement
systématiquement distrait par les appareils numériques pendant les cours de sciences. L'outil peut donc aider à apprendre, mais il peut aussi fragmenter l'intention. Alors la France s'effondre-t-elle dans PISA ? Le mot est spectaculaire et mélange deux choses. Si on parle du classement relatif, la France reste globalement proche de la moyenne de l'OCDE dans les trois grands domaines. Si on parle de l'évolution des compétences mesurées, en revanche, le signal est clairement mauvais. Baisse en lecture et en mathématiques depuis 2022. Résultat parmi les plus faibles jamais observés pour la France et recul important par rapport à 2015. Le plus inquiétant n'est donc peut-être pas de savoir si nous sommes 17e ou 22e ou 25e selon la manière de classer le pays. Le vrai sujet est plus simple, une part croissante des jeunes de 15 ans ne maîtrise pas suffisamment les compétences de base et cette dégradation continue aussi dans de nombreux autres pays développés. PISA ne dit pas à lui seul pourquoi. Covid, organisation scolaire, recrutement et conditions de travail des enseignements, programmes, inégalités, écran, motivation, environnement familial, les causes possibles sont multiples et souvent discutées, mais sur le diagnostic de fond, les résultats publiés le 8 septembre 2026 sont difficiles à contourner. Après la chute de 2022, le rebond attendu n'est pas arrivé en lecture ni même en mathématiques.

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7: Le programme continue avec Darcy avec Solution, Davodka avec En Première Ligne, IAM avec Concept, Electre avec Aman Doctor, puis Kay Derrick avec...

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5: La musique continue sur Radio Pulse avec The Tact qui nous offre son titre Don't Care, un morceau qui résonne et fait réfléchir. Ensuite, Angus and Julia Stone nous emmène dans un univers onirique avec Celestial Bodies, une véritable invitation à l'évasion. Le rythme s'accélère avec Smug Brothers et leur dynamique bingo diagramme où chaque note compte. Pour clore ce bloc, X-Divided nous propose By and By, un titre qui laisse une empreinte durable. Ne manquez pas la suite!

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0: Eh bien, il y a peu, je vous faisais le scénario d'une panne d'électricité géante qui affecterait le pays pendant 24 heures. Eh bien, imaginez quelque chose d'un petit peu différent aujourd'hui d'une panne d'électricité. Cette fois, les lumières fonctionnent, votre télévision s'allume, votre réfrigérateur fonctionne, votre ordinateur démarre, votre téléphone affiche parfaitement son écran, mais... plus d'internet, nulle part, ni Wi-Fi, ni fibre, ni 4G, ni 5G. Les réseaux permettant d'accéder à internet sont indisponibles en France. Et imaginons que cette situation ne dure pas juste une heure, mais une semaine entière. Eh bien, que se passerait-il? Au début, probablement quelque chose d'assez amusant. Des millions de personnes redémarreraient leur box une fois, deux fois, trois fois. On regarderait les câbles, puis activerait et désactiverait le Wi-Fi. On redémarrerait son téléphone et très rapidement, on comprendrait que le problème est beaucoup plus important. Première heure, WhatsApp ne fonctionne plus, Messenger non plus, Instagram, TikTok, YouTube, Netflix, Spotify et autres services en ligne deviennent inaccessibles. Les sites internet disparaissent, plus de moteurs de recherche non plus, plus de mails, plus de cloud. Et énormément de gens découvriraient quelque chose d'étonnant. Une partie de ce que nous appelons mon ordinateur ou mon téléphone ne se trouve en réalité pas dans notre ordinateur ou notre téléphone. Nos photos peuvent être stockées en ligne, nos documents aussi, nos logiciels peuvent nécessiter une connexion, nos contacts et agendas peuvent dépendre de services distants, mais au début la vie continuerait, les voitures rouleraient, les lumières fonctionneraient, on peut cuisiner, on peut écouter la radio et certains se diraient même, finalement ça fait du bien. Alors attendez un peu, premier jour, les entreprises commencent à rencontrer de sérieux problèmes, plus de courrier électronique, plus de visioconférence, plus d'accès à de nombreux logiciels professionnels hébergés dans le cloud, plus de commandes sur les boutiques internet, des entreprises incapables d'accéder à leurs fichiers distants, le télétravail devient extrêmement compliqué, voire impossible pour beaucoup. Mais le problème le plus visible pour la population pourrait rapidement concerner les paiements. Il faut être précis, une panne d'internet ne signifie pas automatiquement que toutes les cartes bancaires cessent immédiatement de fonctionner. Certains systèmes disposent de mécanismes de secours et certaines transactions peuvent être traitées différemment. Mais une panne massive des réseaux de télécommunications perturberait inévitablement une partie des terminaux de paiement et des services bancaires. Et là, beaucoup découvriraient que nous avons progressivement arrêté de transporter de l'argent liquide. Imaginez un supermarché avec 50 personnes à la caisse et des paiements électronique devenu instable. Le billet de 20 euros redeviendrait souvent, soudainement, un objet extrêmement intéressant. Deuxième jour, des problèmes logistiques apparaissent. Les supermarchés modernes n'attendent pas que ces rayons soient complètement vides pour appeler quelqu'un et dire il nous faudrait peut-être du lait. Les stocks commandes, entrepôts de livraison reposent énormément sur des systèmes informatiques interconnectés. Les entreprises savent ce qui a été vendu, ce qu'il faut commander, dans quel entrepôt se trouve la marchandise, quel camion doit partir et à quelle heure il doit arriver. Couper les communications numériques, il faut trouver des solutions de remplacement. Téléphone classique, lorsqu'il fonctionne indépendamment du réseau touché, radio professionnelle, documents papier, procédure de secours, et soudain, une économie extrêmement automatisée redevient beaucoup plus humaine, mais également beaucoup plus lente. Troisième jour, un autre problème devient évident, l'information. Plus de réseaux sociaux, plus de sites d'information, plus d'applications, plus de notifications. Comment savoir ce qui se passe? La télévision continuerait à jouer un rôle majeur si les moyens de production et de diffusion restent opérationnels. Et évidemment, la radio, la bonne vieille radio, un émetteur, une antenne, un récepteur, pas besoin que l'auditeur possède une connexion internet pour recevoir une émission en FM. Alors à condition que la station puisse continuer à alimenter son studio et son émetteur et à recevoir les informations nécessaires. Et pour les radios locales, cela pourrait devenir particulièrement important. Information de proximité, services ouverts, consignes des autorités, problèmes de circulation, distribution éventuelle de produits et en quelques jours, un média parfois présenté comme un ancien retrouverait une fonction extrêmement moderne, faire circuler rapidement une information vers énormément de personnes. Voilà, quatrième et cinquième jour, l'administration serait sérieusement perturbée, nous avons dématérialisé énormément de démarches, que ce soit les impôts, l'assurance maladie, la banque, les dossiers professionnels, les rendez-vous, formulaires, déclarations, documents. Cette dématérialisation permet de gagner énormément de temps lorsque tout fonctionne, mais elle crée aussi une dépendance lorsqu'un guichet physique disparaît parce que tout peut être fait par Internet. Que se passe-t-il lorsqu'un Internet n'existe temporairement plus? On redécouvrirait probablement le papier, le téléphone et surtout les humains. Sixième jour, quelque chose de plus surprenant pourrait se produire. Nous commencerions à nous adapter parce que l'humain est extrêmement doué pour cela. Les commerces afficheraient des formations sur leurs portes. Les entreprises organiseraient des procédures temporaires. Les gens se donneraient des rendez-vous précis pour puisqu'ils ne pourraient plus envoyer « j'arrive dans 5 minutes », on téléphonerait davantage. Si les réseaux vocaux restent disponibles, on écouterait davantage la radio. On regarderait davantage la télévision. On parlerait peut-être même davantage avec ses voisins. Et les adolescents découvriraient cette technologie extraordinaire sonner directement à la porte de quelqu'un. Septième jour, Internet revient. Et probablement qu'en moins d'une heure, nous recommencerions exactement comme avant. Des millions de messages arriveraient, des mails professionnels s'empileraient, des notifications exploseraient, les réseaux sociaux se rempliraient de témoignages sur la semaine sans Internet et nous aurions peut-être appris quelque chose. Internet n'est plus simplement un loisir, ce n'est plus simplement regarder des vidéos ou discuter sur Facebook, c'est devenu une infrastructure invisible de notre société. Commerce, banque, administration, communication, médias, transport, entreprise, travail, une quantité gigantesque d'activités dépend désormais directement ou indirectement des réseaux numériques. Et c'est peut-être plus précisément parce qu'Internet fonctionne presque tout le temps que nous oublions son importance. Nous ouvrons une application, nous appuyons sur un bouton et quelque chose se produit instantanément. Ça paraît magique. Mais derrière ce bouton se trouvent des câbles sous-marins, des fibres optiques, des centres de données, des routeurs, des antennes, des serveurs et des milliers de techniciens. Internet est devenu tellement omniprésent que nous le voyons même plus. Et paradoxalement, c'est probablement le jour où il disparaîtra, que nous comprendrons réellement à quel point il est partout.
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3: On continue avec de belles vibrations sur Radio Pulse. Mika et ses riverains nous plongent dans leur univers avec Au fond de ma caboche, une belle ouverture qui invite à la réflexion. Ensuite, préparez-vous à un tourbillon d'énergie avec Lovestruck et leur morceau Completely Out of Control. La suite nous entraîne dans un voyage audacieux avec Red Cosmic Orchestra et leur fascinant Invasion. Pour clôturer ce bloc, les Shirley nous livrent Bad News, une pièce qui ne manquera pas de vous interpeller. Restez avec nous.

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1: On se laisse porter par l'ambiance de Lithium Lounge avec Burden, une introduction délicate qui prépare le terrain. Ensuite, Saint Negus s'impose avec son morceau Gold Veins, un vrai bijou sonore. Continuons avec The Lanskys, qui nous emmène sur un rythme entraînant avec Harry Kane. Ellie and the Hydra apportent une touche d'émotion avec Amy, avant de conclure ce bloc avec le puissant Me de The Wait Between. Une belle palette musicale qui nous accompagne ce soir.

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2: Le fil musical avance avec Manu Denars avec Serrer les poings, Minuit 5 avec Le Fil, Irnini Mons avec Montral, puis Jack Simard avec Bref.

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1: On continue notre exploration musicale avec Blue Grizzly et leur morceau éponyme, une invitation à plonger dans leur univers. Ensuite, My Precious Bunny nous offre Punch In, une belle énergie qui ne manquera pas de nous faire vibrer. Suivi de Redstone avec Best Served Cold, une pièce qui promet des émotions fortes. Puis, The Loft nous présente Beautiful Problem, un vrai régal pour les oreilles. Enfin, pour clore ce bloc, Hiding Places nous rappelle que Dead Dove, Your Love Was Never a Waste of Time, résonne profondément.

Eh bien, vous avez probablement déjà eu cette impression lorsque nous étions enfants. Une année semblait durer une éternité. Les grandes vacances paraissaient interminables. Attendre Noël au mois de septembre semblait demander plusieurs siècles. Et lorsqu'un adulte nous disait « Tu verras, ça va arriver vite », eh bien, on avait franchement beaucoup de mal à le croire. Puis, on grandit et quelque chose d'étrange se produit. Les semaines commencent à défiler. On a l'impression d'avoir fêté Noël il y a 3 mois, alors que le prochain approche déjà. On regarde une photo datant d'il y a 5 ans et on aurait juré qu'elle a été prise avant-hier. Alors que se passe-t-il? Est-ce notre cerveau qui fonctionne différemment avec l'âge? Et surtout, peut-on réellement avoir l'impression de ralentir le temps? Évidemment, une seconde reste une seconde. À 5 ans comme à 80 ans, une minute contient toujours 60 secondes. Ce qui change, eh bien, c'est notre perception du temps et plusieurs mécanismes psychologiques peuvent l'expliquer. Commençons par une théorie extrêmement simple, celle des proportions. Lorsque vous avez 5 ans, une année représente 1/5 de toute votre existence et c'est énorme. À 50 ans, une année représente plus qu'un 1/50 de votre vie. Imaginez votre existence comme une règle. Pour un enfant, une année occupe une portion gigantesque de cette règle et pour un adulte, elle devient une toute petite section. Cette explication est séduisante, mais elle n'explique probablement pas tout. Parce qu'il existe un deuxième phénomène beaucoup plus intéressant, la nouveauté. L'enfance est remplie de premières fois, premier jour d'école, premier vélo, première nuit chez un copain, première vacances dont on se souvient, premier voyage, premier concert, premier baiser, un peu plus tard, premier travail, premier appartement, et notre cerveau reçoit constamment de nouvelles informations. Et lorsqu'une expérience est nouvelle, nous devons lui accorder davantage d'attention. Puis arrive progressivement la routine, vous vous levez, vous allez travailler, vous empruntez le même trajet, vous voyez les mêmes personnes, vous faites les courses dans le même magasin, vous rentrez chez vous, vous mangez, vous dormez et vous recommencez. Alors attention, hein, ça ne signifie pas nécessairement que votre vie est ennuyeuse, simplement votre cerveau connaît déjà énormément de ces situations. Il n'a pas besoin d'enregistrer chaque journée avec le même niveau de détail et c'est là que la mémoire intervient. Imaginez 2 semaines de vacances. La première, vous restez chez vous, vous ferez pratiquement la même chose chaque jour. Télévision, repas, quelques courses, internet, sommeil. La deuxième, vous partez dans un endroit que vous ne connaissez absolument pas. Vous visitez une ville, vous rencontrez des gens, vous découvrez des paysages, vous goûtez des plats inconnus et vous vous perdez dans une rue, vous prenez 50 photos et sur le moment, les 2 semaines durent exactement en 7 jours, mais quelques mois plus tard, laquelle vous semblera la plus longue lorsque vous y repenserez? Eh bien, probablement celle qui contient le plus de souvenirs différents. Notre perception du temps possède donc une particularité fascinante. Le temps vécu et le temps mémorisé ne fonctionnent pas forcément de la même manière. Lorsque vous vous ennuyez dans une salle d'attente, 10 minutes peuvent sembler interminables. Mais quelques mois plus tard, vous n'avez pratiquement aucun souvenir de ces 10 minutes. Et à l'inverse, une journée extraordinaire peut passer à toute vitesse sur le moment, mais laisser tellement de souvenirs qu'elle paraît beaucoup plus importante lorsque vous y repensez. Et c'est ce qui pourrait expliquer une partie de cette accélération avec l'âge. Plus notre quotidien devient routinier, moins nous créons de repères mémorables. Les semaines se ressemblent, plus les mois. Et lorsque nous regardons derrière nous, notre cerveau possède moins d'événements permettant de découper cette période. Mais alors, peut-on ralentir cette impression? Nous ne pouvons évidemment pas ralentir réellement le calendrier. En revanche, nous pouvons probablement enrichir notre perception du temps. Et pour cela, il existe une méthode assez simple. Faire des choses nouvelles. Pas besoin de partir 3 mois en Amazonie, changer de trajet, découvrir une ville inconnue, apprendre à jouer d'un instrument, commencer un sport, aller voir un spectacle, cuisiner quelque chose que l'on n'a jamais mangé, rencontrer de nouvelles personnes, apprendre une langue, passer une journée dans un endroit où on n'est jamais été. Et même de petites nouveautés obligent notre cerveau donc à sortir du mode automatique. Il doit regarder, analyser, comprendre, mémoriser. Et cela crée des repères. Il existe également quelque chose de beaucoup plus simple. Faire attention à ce que nous vivons, parce que nous pouvons être physiquement présents quelque part tout en ayant l'esprit ailleurs. Combien de repas avons-nous mangé en regardant notre téléphone? Combien de paysages avons-nous traversé en passant déjà à ce que, en pensant déjà à ce que nous allions faire ensuite? Combien de moments avons-nous voulu photographier immédiatement au lieu de simplement les regarder? Nous passons parfois une partie considérable de notre vie à préparer le moment suivant et un jour nous nous retournons. Et nous nous demandons où sont passées les 10 dernières années. Et finalement, cette sensation que le temps accélère en vieillissant n'est peut-être pas uniquement une mauvaise nouvelle. Elle peut également servir de rappel. Nous ne pouvons pas ajouter des heures à une journée. Nous ne pouvons pas empêcher les années de passer. Mais nous pouvons faire en sorte qu'elles ne se ressemblent pas toutes. Parce que si les nouveautés, l'attention et les souvenirs participent effectivement à notre perception du temps, alors une vie longue ne se mesure peut-être pas uniquement au nombre d'années. Elle se mesure aussi au nombre de choses différentes que nous avons réellement vécues.
Et peut-être que la meilleure façon de ralentir le temps, c'est tout simplement de continuer à faire de temps en temps quelque chose pour la première fois.

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1: On continue avec de belles sonorités sur Radio Pulse. Third Sign nous plonge dans une atmosphère hypnotique avec Chains, une pièce envoûtante qui annonce la suite. Ensuite, on retrouve Afar qui nous offre une version immersive de Born and Die, Acid Polyrelab. La magie des rythmes se poursuit avec Katsina et son titre Full Moon Cycle, qui vous transportera vers d'autres horizons. Pour clôturer ce bloc, Let's Roll On de The Northern Line vient apporter une touche énergique, parfaite pour continuer cette belle aventure musicale.

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0: On
9: continue ce voyage musical avec Endless et leur morceau percutant Evil Eyes qui nous plonge directement dans l'atmosphère. Juste après, c'est Casual Sex qui prend le relais avec Gary Webb Didn't Die For This, un titre qui fait réfléchir. Ensuite, Bad Cop. Bad Cop nous rappelle l'importance de la solidarité avec All Together Now, une véritable ode à l'unité. Enfin, Angine de Poitrine nous emporte avec l'énergie contagieuse de Sherpa. Restez avec nous pour encore plus de...

On se retrouve avec des sons qui promettent de faire vibrer l'air des studios. Margaret Thatcher nous envoûte avec Les yeux volcans, une pièce qui réchauffe instantanément l'atmosphère. Puis, Johnny Carwash s'empare du micro avec Sunshine, un morceau lumineux et enjoué. On continue avec Clavicule qui nous propose I Know, une mélodie qui reste en tête. La surprise vient d'Oh Wow avec Again of All, un titre qui réveille les sens. Et pour conclure ce bloc, l'orchestre tout-puissant Marcel Duchamp nous offre Breath, un moment suspendu dans le temps.

0: Eh bien, il est probablement l'un des personnages les plus connus des auditeurs historiques de Radio Pulse. Ça fait maintenant une bonne vingtaine d'années, même un petit peu plus, qu'on l'entend parler régulièrement à l'antenne. Qu'on entend sa voix dans nos jingles, qu'on raconte ses aventures et parfois ses mésaventures. Seb le Légionnaire est parmi nous. Comment ça va, mon gars Seb?
1: Ça va.
0: Alors, il est devenu, il y a quelques années aussi, un personnage de bande dessinée avec les folles aventures de Seb le Légionnaire. Et l'histoire continue, puisque le tome 2 sort ce jeudi 1er octobre, ou est sorti ce jeudi 1er octobre, puisqu'il y aura forcément des rediffusions de cette interview. Alors, un deuxième album dans lequel Seb voit encore plus grand. Cette fois, notre Légionnaire se lance en politique, et évidemment, avec lui, rien ne va se passer comme prévu. Comment ça va bien, mon Seb? Où dois-je dire monsieur le député?
1: Ça va.
0: Ça va? Alors, dis-moi, avant de parler de la BD, qui est Seb le Légionnaire? Pour ceux qui nous écoutent depuis peu et qui ne connaissent pas encore le personnage, qui est Seb le Légionnaire?
1: Seb le Légionnaire, c'est un légionnaire français, hein, parce qu'il n'est pas français, il est indien, musulman.
0: Donc t'es un légionnaire de la Légion étrange.
1: Voilà, parce que c'est étrange la Légion, ça a toujours été étrangère.
0: Alors d'où vient ce surnom, légionnaire?
1: C'est la Légion.
0: Non mais à Alençon, les gens te connaissent parce que tu protèges un peu la population avec ta canne en guise de FAMAS, tu fais des rondes, tu traques le terroriste, c'est ça?
1: Voilà. Je suis plus supporté leur politique et puis toute leur merde là qui tombe, ça détruit le peuple. Et moi je veux protéger le peuple.
0: Voilà. Et ça fait combien de temps que tu traînes dans les couloirs de Radio Pulse? Moi j'ai encore le souvenir de la première fois où t'es venu, mais c'est bien que tu le racontes toi-même avec tes mots.
1: Peut-être un an ou deux ans.
0: Ah non, c'est plus que ça. Ça fait plus de 20 ans qu'on t'a rencontré. Ça fait 23 ans précisément.
1: En tout 23 ans.
0: Ouais.
1: Avec toutes tes dents.
0: T'étais tout jeuneau, maintenant t'es beaucoup moins frais quand même.
1: Ouais. Tu t'es dépassé ou quoi?
0: Et est-ce que tu te souviens de la première fois où t'es venu à la radio?
1: Oui, avec moi, ça traîne dans le cerveau.
0: Et tu peux expliquer un peu comment ça s'est passé? C'était quand? C'était à quelle occasion?
1: C'était dans un bar, ça s'appelle, comment ça s'appelle?
0: Le Diagonal.
1: Le Diagonal, hein. Je suis venu avec un faux FAMAS pour dire, c'est vous, il y a les Viet Cari.
0: C'est vrai, tu nous avais fait une belle galipette, hein. T'étais tout jeune, tout frais, t'étais encore plein de vigueur, de vivacité, d'énergie.
1: On me parlait de faire de la radio, j'ai dit, tiens, c'est une occasion de se défendre pour les curatelles et puis les médias pour faire mon film du Luc Besson.
0: Ah ça, je pense qu'on va en parler à un moment, tu voulais faire un film de Luc et en fait...
1: Jackie Michel.
0: Ouais mais film de Luc, t'as fini quand même figurant chez Luc Besson, donc un rêve de plus de réaliser, puis ça faisait un bon paquet de rêves aussi que tu me disais que t'aimerais bien être le héros par exemple d'une bande dessinée ou d'un film, alors le film c'est pas encore fait, mais la BD c'est fait même deux fois.
1: Ouais.
0: Tu rêvais de voyager, t'as voyagé une quantité de fois avec différents membres de la radio, donc c'est chouette de voir quelqu'un réaliser ses rêves les uns après les autres. Mais à l'époque où tu es venu nous voir pour la première fois, là il y a donc plus d'une vingtaine d'années maintenant, est-ce que tu penserais que 23 ans après tu serais toujours là et que tu serais aussi devenu le personnage principal d'une bande dessinée par la même occasion?
1: Oui.
0: Tu pensais que ça arriverait?
1: Au début non, pas trop, mais parce que je connaissais pas tout, mais du coup j'ai pris le comment dire, la patience d'écouter mon pote Tony.
0: Alors
1: c'est
0: devenir...
1: ça qui m'a fait voyager, il m'a fait beaucoup de choses.
0: Alors quand Vidordure t'a proposé de faire partie d'une bande dessinée avec toi comme personnage principal, t'as cru que c'était sérieux, t'as cru que c'était une blague, t'as pris ça comment?
1: Au début je croyais que c'était pas sérieux, je croyais que c'était qu'une blague.
0: Alors, qu'est-ce que ça fait la première fois qu'on ouvre le livre et qu'on voit une bande dessinée qui parle de soi-même comme ça? Ça fait quoi?
1: C'est impressionnant, parce qu'on se dit, est-ce que ça va se réaliser, ou est-ce que c'est possible, est-ce que c'est pas possible, est-ce que... On se pose plein de questions qu'on connaît pas. On cherche la situation des choses, quoi, comment ça fonctionne.
0: Si tu peux arrêter de jouer avec ta bouteille de Bolvic sur la table, parce que ça fait un bruit terrible.
1: Ouais. Mais du coup, excusez-nous, du coup, on cherche la patience et puis l'exterminer des choses, comment ça fonctionne, comment est-ce que ça va se réaliser, Et puis on est un peu pressé parce que on est sous le problème. On se dit bah tiens, est-ce que ça va se réaliser ou est-ce que il faut du temps, c'est sûr. Mais c'est ça qui fait le temps.
0: Non seulement tu as une belle bande dessinée qui a fait un carton, hein, c'est 70 pages couleurs, il me semble.
1: Oui.
0: Des folles histoires de Sèvres le Légionnaire où dans le tome 1 tu étais en road trip à Prague avec tout un tas de péripéties. Et là, vu le carton, je crois que c'est presque 700 exemplaires hein, vendus en un an, ce qui est énorme. En plus, le mec m'a confié ne pas avoir fait de com, ne pas avoir payé de publicité sur Amazon, ni sur les réseaux, ni rien, à part notre camarade Emma qui te fait un peu de publicité quotidiennement.
1: Oui.
0: Et il a vendu quasiment 700 exemplaires. Donc il t'a rappelé et t'a proposé de faire un tome 2. Chose que je pense était déjà bien amorcée. À mon avis, il avait déjà fait quelques pages vu la vitesse.
1: Il y a quelqu'un qui m'a demandé d'un journaliste. Il m'a dit j'étais à Caen, j'étais parti à Caen en moto. Je vais faire un tour à Caen pour prendre l'air. Je sais pas, je me suis arrêté. Et puis j'étais dans le centre-ville. Et puis tiens, j'ai dit je vais aller faire un tour au château pour me promener parce qu'il y a des trucs médiévales. Et puis il y a un journaliste, il m'a dit « Ouais, super ce que tu fais Seb, légionnaire indien, musulman, t'es mort de rire tous les deux. »
0: Ah, c'est vrai que t'es connu comme le loup blanc, donc je disais « Les folles aventures de Seb le légionnaire tome 2, sorti le premier ou à sortir pour ceux qui nous écoutent avant la sortie, ou est sorti pour ceux qui nous écoutent après la sortie, parce qu'encore une fois il y aura une rediffusion. Donc « Les folles histoires de Seb le légionnaire tome 2, légionnaire fait de la politique, par vie d'ordure aux éditions La Légion étrange, voilà, c'est disponible dans toutes les bonnes boucheries charcuterie et sur Amazon. Est-ce que tu te reconnais un petit peu dans le personnage de légionnaire de la bande dessinée?
1: Par moment, non.
0: Comment ça?
1: Y a des passages que c'est la colère, mais je me reconnais pas. Je me reconnais, mais...
0: Comme quoi, par exemple? Je pense que tu penses à la couverture arrière.
1: Non, avec Donald Trump.
0: Ah, Donald Trump.
1: Donald Trump, j'ai pas compris là.
0: T'as pas compris?
1: Ah, j'ai compris sans le comprendre parce que j'étais en colère après lui. Lui, il était mort de rire. Et je lui ai dit, tu connais pas la Légion étrangère, tu vas la connaître.
0: Ah, on va garder une petite part de mystère parce que ça intervient dans la fin de l'histoire. Mais oui, à un moment, forcément, t'es en communication avec Donald. Même avec Elon Musk.
1: Macron.
0: Pas rien.
1: Ouais.
0: Y a évidemment beaucoup de choses qui sont complètement inventées, exagérées dans cet album, mais est-ce qu'il y a aussi des éléments qui sont inspirés du vrai Seb le légionnaire?

0: Je reflète bien l'histoire de la ville, puisque les mecs ont voulu faire une petite... avoir de,
1: du coup, samedi-là, du coup, j'étais avec des... comment il s'appelle, il fait de la politique. C'est un jeune homme qui fait de la politique. Et je lui ai parlé de l'armée de terre, que ça allait péter. Il m'a dit, oui, je sais. Mais je dis, tu vas voir, tu vas comprendre quand ça va péter.
0: Donc, je disais, dans les premières pages de la bande dessinée, il y a des coins parmi les plus jolis de la ville d'Alençon qui sont représentés. Tu fais visiter la ville à notre camarade Barbare, que tu as tenu absolument à inclure dans le tome 2. Il en est très fier d'ailleurs. Tu vois, on a parlé encore pas très longtemps. Et tu lui fais découvrir ta ville et tu lui expliques un petit peu l'histoire de la ville. Et il faut dire que là-dessus, il y a des vérités historiques.
1: Oui.
0: Que je ne connaissais pas, je me suis rencardé. En fait, l'auteur n'a pas tout inventé. En fait, il a raconté beaucoup de conneries parce qu'il faut que ça soit drôle. C'est quand même une BD inspirée des BD franco-belges, tu vois, avec les personnages au gros pif qui font des trucs complètement hallucinants. Mais au tout début, il y a quand même un petit plantage de décor qui est fort sympathique avec
1: c'est ça, la découverte.
0: La vraie histoire de la ville, par exemple, sur le château, sur.
1: C'est ça la découverte du livre.
0: Bah, l'oublé.
1: La découverte du livre, la désespération de la ville d'Alençon, de qu'est-ce qui passait au Moyen Âge avec le château et puis Pierre et Paul et tout ça.
0: Mais est-ce que ça c'était une demande de ta part de représenter Alençon, de parler de son histoire, ou est-ce que c'est l'auteur, c'est une question que je vais pas poser, mais est-ce que c'est toi qui lui as demandé?
1: Oui, parce que j'étais en colère de certaines choses à Alençon, parce que on parle pas de toi, on parle de Pierre et Paul, puis ils s'entendent pas. Alençon, c'est. Tu vois, cherche peut-être une guerre, je sais pas.
0: Alors c'est vrai que vous avez passé pas mal de temps derrière la table à côté avec Vie d'ordure, on va l'appeler comme ça, parce que c'est comme ça qu'il veut qu'on l'appelle, à discuter. Je l'ai vu prendre de bonnes grosses pages recto-verso de notes, donc tu as quand même bien participé à l'écriture du scénario. Tu l'as orienté un petit peu dans les dessins, non?
1: Oui, un peu, ouais. Il a trouvé ça chouette.
0: Il a trouvé ça chouette?
1: Ouais. Continuer.
0: Est-ce qu'il a écouté un petit peu tes demandes?
1: Oui, il a écouté les demandes, il a dit pourquoi pas. Avec Luc Besson, je parle de Luc Besson, il m'a dit oui, t'as déjà participé avec Luc Besson, oui, avec Jean d'Arc, la pucelle à C.
0: Ouais.
1: J'ai fait le reportage de Luc Besson à C, mais le langage de la BD Jean d'Arc, c'est nul, parce que Luc Besson, c'est un con. Je le dis.
0: Est-ce qu'il t'arrive de montrer la BD, je sais pas, que ce soit le tome 1, le tome 2, à des gens qui connaissent absolument pas la radio et ils réagissent comment alors quand tu leur expliques le personnage principal, c'est moi, ils disent quoi?
1: Bah, il trouve ça bien, il me dit ouais, super, ce que t'as réagi. J'ai dit bah, j'essaie ce que je fais ce que je peux. Je sais pas le politique, mais je leur dis comment ça fonctionne et puis comment fonctionne la radio. Je dis pas certaines choses, mais du coup, c'est ma révolution pour Alençon, pour avoir une ville propre et une ville sage.
0: Ouais, par exemple, il y a un moment dans l'histoire où t'es un peu, tu te dis un peu triste de voir le nombre de magasins fermés en centre-ville. Ouais. C'est toi qui a proposé à l'auteur d'inclure cette partie dans l'histoire.
1: Et puis les gens aussi, ouais. Parce qu'ils sont un peu perdus, les gens. Alors.
0: Ça a été un peu le déclenchement qui t'a poussé à t'impliquer en politique, en fait, c'est
1: pour,
0: ça.
1: Pour protéger les gens, déjà, parce que Alençon, c'est une petite ville. Du coup, les gens, ils se rencontrent pas. Ils ont leur peur, ils ont leur angoisse, ils sont différents, du coup. C'est pour ça que j'ai envoyé ça, pour les calmer un peu. Ils adorent ça.
0: Est-ce qu'on peut revenir sur le premier tome des folles aventures de Sable Légionnaire, donc cette histoire qui se passe à Prague et qui donc a été vendue à quasiment 700 exemplaires? Mais c'est un truc de malade, en fait. Quand on connaît un petit peu le marché du livre, c'est juste impressionnant comme quoi Sable Légionnaire est assez vendeur, mine de rien. Comment t'as vécu la sortie de la première bande dessinée, celle qui relate tes faits et méfaits en République tchèque?
1: J'avais l'impression de vivre là-bas, revivre là-bas, de mon voyage, parce que j'avais envie de retourner là-bas et de vivre là-bas. J'en avais marre à l'enfant, du coup, dans ma BD, je me suis retrouvé. Et puis j'ai un peu rêvé quelque part, je dormais, puis dans mon rêve, je me retrouvais dans ma BD. J'ai dit, pourquoi pas, c'est une nouvelle vie, je faisais une nouvelle vie, puis j'avais réussi mon combat.
0: Et est-ce qu'à la sortie du premier tome,

0: bah, t'as été surpris de voir que qu'il existait enfin un livre avec ton nom et ouais. toi en tant que personnage principal vendu comme ça au public. Est-ce que c'est quelque chose qui t'a impressionné? Enfin, quelle émotion t'as ressenti?
1: Oui, oui, ça m'a impressionné au début, mais après j'ai pris le temps de réagir sur cette BD pour animer les choses, parce que j'ai envie d'avancer, je veux pas être malheureux. C'est pour éviter d'être malheureux. Et puis,
0: mais t'es quand même un héros, voilà. T'es le héros principal d'une bande voilà. dessinée et de deux exemplaires. C'est bon.
1: Je m'en rends pas compte peut-être de ça.
0: Est-ce que t'as eu des retours un peu des lecteurs?
1: Oui, quelques-uns.
0: Et ils t'ont dit quoi? Ils t'ont dit que c'était bien? Ils t'ont dit que c'était de la merde?
1: Bah, non, au contraire. Ouais. Ils me klaxonnent en voiture, tutut, poète. Merci les gars.
0: Tutut, poète. Et donc, ils te parlent de ta bande dessinée?
1: Oui, ils s'arrêtent même en voiture pour venir me voir.
0: Ah, c'est génial.
1: Ouais. Puis ils me payent un coup. Ils me disent, tiens, faut que je parle avec toi, monsieur Seb, légionnaire. Ça m'impressionne. Ta BD, je te paye un coup. Puis on parle un coup. Puis on se fait des copines, tout ça. Bah. On discute avec les
0: Est-ce
1: copines.
0: Est-ce que tu sers de la meuf depuis que t'es héros de bande dessinée?
1: Pas beaucoup, mais oui, ça arrive.
0: Est-ce que il y a, je sais pas, une scène ou une blague dans le premier tome, là, celui qui concerne ton road trip à Prague, que t'aimes en particulier? Est-ce qu'il y a un passage de cette BD qui te fait marrer, que t'aimes particulièrement?
1: Ouais, c'est le passage avec Dunissa.
0: Ah oui, la fameuse Dunissa.
1: Ouais. Et puis la petite grand-mère, et puis les filles que j'ai vues américaines, québécoises, qui étaient à Prague. Ça, c'est la première fois que j'allais à Prague.
0: Alors, c'est vrai que c'est inspiré de faits réels. Hein. T'as encore une fois beaucoup discuté avec l'auteur et tu lui as expliqué un peu tes péripéties là-bas. Tu veux dire, ça, la petite mamie, je vais la mettre dedans. Denisa, je vais la mettre dedans. L'ascenseur sans porte, là, le paternoster, je vais le mettre dedans. Et en fait, il a suivi tes recommandations, tes
1: oui,
0: tes
1: parce que je me peut-être dans moi, parce qu'il me personne n'est parfait.
0: Faudrait qu'on explique quand même aux auditeurs l'histoire de la mamie et Denisa, ce qu'ils vont pas comprendre.
1: Voilà.
0: En fait, il y a quelques années, une des nombreuses fois, on était en road trip dans cette merveilleuse capitale tchèque. Tu as rencontré une serveuse dans un bar à qui t'as fait un dessin. Cette serveuse t'a parlé en tchèque et t'a dit qu'elle s'appelait Denisa. T'as demandé comment tu t'appelais.
1: Voilà.
0: Voilà, tu lui as fait un beau dessin, elle a dit qu'elle allait le mettre sur le frigo, elle a plié en quatre, elle l'a mis dans sa poche, etc. Et le fait qu'elle t'accorde un peu d'attention, qu'elle soit touchée par ton dessin, et qu'elle soit particulièrement jolie, il faut le dire, t'es tombé un peu sous son charme, on va dire.
1: C'est ça.
0: Et en fait, t'as pas arrêté de parler de Denisa, et deux, trois ans après, on est retourné à Prague, et tu voulais absolument voir Denisa. Donc tu t'es fait tout beau, t'as mis ton meilleur costume de militaire.
1: Oui, c'est vrai.
0: Et en entrant dans la galerie qui amène au bar où elle travaillait, il y avait une petite mamie qui vendait des vieilles tulipes qu'elle avait récupérées à la fin du marché.
1: Oui, ça.
0: Et tu lui as acheté le paquet de tulipes en lui lâchant des grosses liasses de billets.
1: Ouais.
0: Et ça, c'est représenté, je trouve, fidèlement dans la BD.
1: C'est rare.
0: C'est représenté fidèlement dans la BD, cette histoire.
1: Oui, puis c'est rare d'aller... je sais pas qui c'est qui aurait pu aller chercher des fleurs à une mamie qui est assez pauvre, qui est pas riche. Puis moi, je suis croyant, du coup, bah, je vais faire un geste pour elle. Tant pis si j'ai beaucoup moins d'argent. Je vais faire devant Dieu, je vais faire une action. Parce que j'étais obligé de voir Dunissa. J'ai dit, bah, il faut que je fasse une action pour aller voir Dunissa. Avant de voir Dunissa, il faut que je fasse une action. Même si ça lui plaît pas ou pas, moi, au moins, j'ai essayé et j'ai réussi.
0: Et maintenant que le tome 2 de tes aventures en bande dessinée arrive, est-ce que t'es content de voir que Seb le Légionnaire est devenu une série de bande dessinée quand même? Parce qu'il y a deux tomes de 72 pages qui sont sortis, c'est quand même pas rien en fait.
1: Peut-être ça me protège de certaines choses, de la vie actuelle à Alençon, ce qui m'arrivait dans le temps. Et puis moi,
0: c'est plutôt valorisant pour toi d'être le héros principal d'une bande dessinée.
1: Oui. Bah, ça m'aide à enlever ma colère pour certaines choses.
0: Ouais.
1: Bah, j'aurais fait la loi, mais on ne peut pas faire trop la loi. Ils sont cons.
0: Donc, il sort de parler du tome 2. Donc, Légionnaire fait de la politique, sorti, je vous le rappelle, le 1er octobre dans toutes les bonnes boucheries, charcuteries. Ouais. Si vous pouvez peut-être même le trouver à la piscine municipale, chez Aldi, peut-être.
1: Des bulles, oui.
0: Voilà, et sur Amazon KDP. Bah voilà, on va parler maintenant de ce fameux tome 2, Seb le Légionnaire qui se lance en politique. C'est une chouette histoire. Sans raconter toute l'histoire, qu'est-ce qui lui prend à notre ami Seb le Légionnaire comme ça de vouloir faire de la politique?
1: Parce que on sentait un peu mouvementé de la guerre de l'Ukraine avec Donald Trump et puis Pierre et Paul. parce que ça tourne pas rond, leur histoire de guerre. Là. Du coup, bah, peut-être faire une petite politique de moi-même, ça va avancer les choses, je sais pas.
0: Ouais. Je te dirais que quitte à être gouverné par des incapables, autant que ça soit toi.
1: Oui.
0: Ah bah, hey. Au moins on vivrait dans un pays beaucoup plus paisible et beaucoup plus humain.
1: Oui, voilà.
0: Mine de rien.
1: Puis il y aurait du frais, des bonnes choses, pas de la charcuterie, mais du coup, il y aurait la fête de partout. Je voudrais faire vivre Alençon, toi, parce que ça dort, pour certaines choses.
0: Voilà, on va pas révéler toute l'histoire, hein, mais ouais. Tu vas bien au-delà d'Alençon dans ton histoire, ouais. En termes de pouvoir et de capacité à
1: pas forcément
0: faire des
1: qu'Alençon, mais... Ah, voilà. Voilà. Mais c'est ce que je veux, c'est ce que je veux. Soit les gens.
0: Allez, on va tout balancer, mais c'est privilège, ouais. Pour les auditeurs de la radio. En fait, dans l'histoire, tu veux être présenté en tant que maire d'Alençon.
1: Oui.
0: Barbara regarde sur son téléphone et te dit mais en fait, les élections sont passées, va falloir attendre 6 ans.
1: On s'en fout. Hein.
0: T'es un petit peu déçu, mais dis mais il y a des présidences.
1: Non, je suis pas déçu.
0: Il y a bientôt.
1: Parce que j'étais allé au combat.
0: Il y a bientôt des législatives, une présidentielle, etc. Donc,
1: ouais, bon. Mais ça, je m'en fous d'eux, parce qu'ils continuent avec leur politique, c'est oui, non.
0: Donc, dissolution de l'Assemblée, tu finis député, tu comprends pas tout, tu t'emmerdes un peu, alors tu fais des gris-gris, des albums de coloriage, tu répares le moteur de ta mobylette.
1: Oui, parce que je suis indien, musulman, ministre fils, je suis très indigent, je suis comme, un peu comme MacGyver. Je cherche la situation des êtres humains, parce que comme les êtres humains sont cons, ils se répètent toujours la même chose, fais pas ci, fais pas ça, à tralala, à la fin tu.
0: Tralala, c'est
1: pas. Tu fais ton truc, quoi, t'as ton combat, quoi. Et puis, comme ils comprennent pas, ils sont cons, ils sont cons comme la lune, jamais une éclipse.
0: Ça aurait pu être ton slogan de campagne, ouais. T'en as choisi un autre, on va pas tout révéler, mais en fait, tu t'ennuies à l'Assemblée nationale et en fait, tu décides de te présenter au présidentiel suivant et tu finis président de la République.
1: Ouais.
0: Incroyable, quand même.
1: Ouais.
0: Face à Sylvain Durif.
1: Est-ce que c'est possible? Oui.
0: Bah oui, absolument, tout est possible avec Sable Légionnaire. Et dans la vie réelle, est-ce que tu accepterais de devenir maire d'Alençon?
1: Oui.
0: Tu ferais quoi?
1: Bah, je ferais ce que je disais, tu vois, je tricotais, puis faire mes gris-gris indiens, je fais des usines de gris-gris indiens pour Noël.
0: Tu ferais des restaurants, tu m'as dit l'autre fois.
1: Oui, je ferais des restaurants comme à Prague.
0: Un restaurant du
1: cul.
0: Voilà.
1: Et pour que ça soit comme Prague, une ville qui se bouge son cul tous les jours, même le dimanche, samedi, lundi, pour qu'il y ait une ville vivante, qu'il y ait des fêtes, il y a, je sais pas moi...
0: À la période où tu voulais te présenter au municipal, tu me disais que tu ferais un bunker sous la mer.
1: Oui, pour protéger la mairie, puis je mettrais deux chars en face, et puis je paierais les soldats, je ferais des bonnes choses, quoi, des bonnes actions.
0: Alors, quand le légionnaire arrive au sommet, hein, on le disait à l'instant, dans la BD, les choses vont aller beaucoup plus loin, puisque le légionnaire va se retrouver entraîné dans une aventure qui va conclure jusqu'aux plus hautes fonctions de l'État. Est-ce que tu imagines deux secondes le vrai Sable Légionnaire à l'Élysée?
1: Oui.
0: Et tu ferais quoi?
1: Bah, j'appellerais le monde, tant bien. Sans politique, je leur expliquerai comment je suis, qu'est-ce que je fais, pourquoi je fais ça, pourquoi je suis là, que je suis là pour pas de politique, je suis là pour faire des bonnes choses, et puis des choses concrètes, pas des choses « oui, je fais, je fais pas ». Voilà, moi je le ferai. Les choses qu'ils n'ont pas fait, bah, moi je le ferai, mais tant mieux.
0: Tu vois, il y a un truc qui est assez frustrant pour moi en fait, parce que je ne sais pas ce que je peux dévoiler dans la BD ou pas, je vais essayer de gauler une interview de l'auteur, mais qui paradoxalement est assez timide et pas hyper à la pointe en matière de communication, je dirais, ce qui est un peu compliqué et surprenant, puisqu'il a quand même vendu une quantité folle de bandes dessinées, raison pour laquelle il fait le tome 2. Bon, on va essayer de le gauler quand même, alors je sais pas trop ce que je peux dévoiler ou pas, mais en fait je trouve que l'histoire, pour résumer à ça, en fait l'histoire, plus tu tournes les pages et plus ça monte crescendo et plus en fait il y a de l'action, en fait plus tu tournes de pages et plus il y a de l'action et plus c'est tordant en fait, quoi.
1: Oui.
0: Et la période où tu arrives président de la République, alors là c'est à mourir de rire, quoi.
1: Oui.
0: C'est à mourir de rire, elle est géniale cette partie, j'adore.
1: Mais ce que je mérite.
0: Moi, je me pose une question quand même. Si demain, t'étais élu président de la République, ce serait quoi ta première décision?
1: J'enlèverais les politiques, je donnerais de l'argent aux pauvres, qu'ils travaillent. Si j'avais pas trouvé de travail, je les aiderais pour trouver du travail. Je ferais des bonnes actions. Pour les retraités, je donnerais leur pouvoir d'argent. Et puis pour les, comment ça s'appelle, les soldats, je leur donnerai de l'argent à tout le monde.
0: Ah, est-ce que tu emmènerais des gens de la radio avec toi à l'Elysée quand même?
1: Ah,
0: est-ce,
1: oui.
0: que, est-ce que tu leur donnerais, je sais pas, des
1: ministères? Ils sont corvée de chiottes à la brosse à dents.
0: Ah, ça, c'est ton chef de cabinet qui est voilà. corvée de chiottes. Ça, c'est Rico, le président.
1: Rico, oui, bah oui.
0: À un moment, dans l'histoire, tu lui tends le. Tu, ouais. tu lui dis, t'es chef de cabinet, il fait, ah ouais, ça claque le chef de cabinet.
1: Tiens, va te chercher une chiotte.
0: Et tu lui files un rouleau de PQ et un balai à chiottes.
1: Ouais, je ferai des bonnes actions, mais je serai pas parti pour la politique. J'essayerai de faire des monuments, des bonnes choses. Tiens, il y a une chose à parler, ben on discute, on fait une réunion comme à la radio, du coup vous êtes festival, il n'y a pas de problème.
0: Alors à part toi, dans cette BD, c'est qui ton personnage préféré, lequel te fait le plus marrer, te procure le plus d'émotions, j'en sais rien. Barbare peut-être, parce qu'il est quand même très présent pour la première fois sur les deux.
1: Non, il y en a deux.
0: C'est qui?
1: C'est toi.
0: Ça c'est gentil, merci, ouais. mais...
1: Barbare, oui. Barbare, il est au bar.
0: Barbare, il est au bar. Est-ce que la frontière entre le vrai et le faux, entre le vrai et le complètement absurde, ce qui est amusant dans tes aventures en fait, c'est que parfois on sait plus très bien ce qui est inventé et ce qui est réellement arrivé. Parce que dans la vraie vie, t'as quand même réalisé des rêves assez improbables.
1: Que je continuerai.
0: Pardon, ça c'est très bien. Tu voulais voyager, t'as fait énormément de road trip à travers l'Europe. Tu voulais monter dans un char d'assaut, tu l'as fait aussi. Tu voulais apparaître dans un film. Tu voulais apparaître dans un film de Luc. Dans un film de Luc. T'as fini par être figurant dans un film de Luc Besson.
1: Oui, ça.
0: Et quand tu repenses à tout ça, tu te dis quoi?
1: Bah, je sais pas si c'était parfait, mais au moins je l'ai fait. Je me dis, est-ce que ce serait possible de peut-être le faire? Ah non, me venez pas tous à signature. Ils viendront tous avec des signatures, avec Luc Besson et Jacques Michel. Faut pas l'oublier, lui.
0: On fera d'ailleurs une séance de dédicace de ta BD à la radio. On l'a pas fait pour la première, mais j'en ai discuté avec l'auteur il y a quelques jours, qui est chaud bouillant pour ça. Il m'a dit juste qu'il voulait pas qu'on le reconnaisse, donc il sera déguisé. Mais il a dit, si légionnaire, il est d'accord, on fera ça. T'es chaud pour faire une séance de dédicace avec tes auditeurs à la radio? Ce serait chouette. Ce serait vraiment bien.
1: Et puis ça fait vivre la radio en même temps, Pulse.
0: Bah ouais, et puis la radio paiera l'apéro. Hein.
1: Voilà.
0: Enfin, on sait, c'est vos impôts qui payent.
1: Et puis, et puis je relèverai, si je suis président, je relèverai pas mal de choses. Les impôts, je les baisserai. Ouais, le pétrole avec l'essence, je les ferai un centime.
0: Et est-ce qu'il reste encore un rêve complètement dingue, justement, que tu voudrais réaliser et que tu n'as pas encore concrétisé?
1: Avoir ma maison, mon terrain avec mes chevaux et tout ça, mon palais, un palais arabe.
0: Un palais arabe.
1: Un beau palais avec mes chameaux, mes chevaux, et puis les femmes, et puis les hommes. Ceux qui seront bienvenus viendront pour, parce que je suis chef indien, musulman.
0: Peut-être qu'on ressortira cette interview dans 10 ans pour voir si tu as concrétisé tout ça, ce serait chouette.
1: Ouais, avec son chameau.
0: Alors maintenant, revenons un petit peu au livre quand même. Donc le tome 2 des folles aventures de Sable Légionnaire sort officiellement ce jeudi 1er octobre. Où Légionnaire se lance en politique quand même, Légionnaire fait de la politique, s'intitule le livre. Merveilleuse BD qu'on a eu l'occasion tous les deux de lire en avant-première. Enfin franchement, je la trouve nettement mieux que la première, même si la première était déjà pas mal, mais alors celle-là, il y a vraiment un level au-dessus. Est-ce que tu as hâte de voir ce nouvel album entre les mains des lecteurs, dans les librairies?
1: Oui, ça me gêne pas.
0: Mais ça te gêne pas, ça te fait plaisir, ça te fait chier, ça te laisse insensible?
1: Non, ça me fait sensible, mais oui, ça me fait plaisir.
0: Est-ce que toi aussi, tu préfères le tome 2 au premier ou pas?
1: Oui.
0: Toi aussi, tu trouves que le tome 2, il est mieux que le 1?
1: Ça dépend.
0: Ça dépend? Ça dépend, c'est pas une dépasse, c'est pas une réponse. Et puis, tu sais, ça dépend, ça dépasse forcément. Ouais.
1: Non, autant chevalier, oui.
0: Tu préfères le premier, tu préfères le deuxième?
1: Je sais pas trop.
0: Tu sais pas trop? C'est du kiff-kiff bourricot, quoi.
1: Voilà. Mais j'accepte la BD. Comme elle est. Mais qui n'est pas forcément facile.
0: Et à qui tu conseillerais de lire cette BD? Est-ce que c'est mieux de connaître Radio Pulse et les personnages pour comprendre l'histoire, ou est-ce que c'est pas nécessaire?
1: C'est au président de la République. C'est lui.
0: Bon, d'accord, je pense que t'as pas trop pigé la question.
1: Ou à Georges.
0: Ouais, Georges.
1: Georges, bah, tu connais Georges? Georges à la ferme. Qu'est-ce que j'ai joué à Georges? Georges, c'est un fasciste de merde. Avec les scrumules.
0: Bon, alors parlons un petit peu du tome 3, parce qu'il est pas encore sorti, mais je sais que l'auteur a commencé à bosser dessus, parce que j'ai eu l'occasion, l'immense bonheur, la joie et presque un orgasme de voir bien les premières planches sortir. En off, hein, forcément, d'ici une petite année, il devrait être commercialisé, je pense.
1: Oui, et puis un nouveau appareil photo et un nouveau téléphone.
0: Ouais, hein, sans trop en dire, légionnaire à la guerre comme à la guerre, ce sera l'intitulé du tome 3.
1: Voilà.
0: Pareil, est-ce que c'est une idée sur laquelle tu as travaillé avec l'auteur?
1: Oui.
0: C'est toi qui lui as suggéré de relater tes histoires à la guerre, c'est ça?
1: Oui. Et... Ouais, je serais en première ligne. Ouais, je parle avec les soldats, peut-être pas forcément à ma BD, mais j'essaye de leur mettre dans le frein, dans le chemin. Comme ils ne connaissent pas le frein, parfois...
0: Donc après Prague dans le tome 1, ouais. La politique dans le tome 2, dans le tome 3, t'es prêt à partir à la guerre, en fait.
1: Voilà. Mais je ne suis pas là pour faire la guerre. Et je suis là pour résoudre les choses.
0: Et tu penses que tu peux aller jusqu'où avec ces BD sur l'histoire de...
1: Ouais, je peux aller loin.
0: Tu peux aller loin.
1: Je peux aller même en Amérique, s'il le faut.
0: Mais justement, l'auteur me dit qu'il envisage de faire plusieurs exemplaires de tes aventures à l'étranger. Visiblement, tu l'inspires beaucoup. Hein, c'est...
1: Ah ouais. Même Luc Besson, il s'est pris à tête avec ça, à l'auditeur, parce qu'il est journaliste... ils comprennent pas parce que bah, ils sont bêtes.
0: Alors, hein, on sait qu'ils nous écoutent régulièrement, donc Luc, si tu nous écoutes, n'hésite pas à promouvoir les BD de Sable Légionnaire, ça lui fera fortement plaisir.
1: Peut-être on fera du cinéma, après ce jour, je suis prêt à faire du cinéma à cheval.
0: Ouais.
1: Je préfère avec Besson, avec les chevaliers de la table ronde.
0: Est-ce que tu imagines, je sais pas, 5 tomes, 6 tomes, des folles aventures de Sable Légionnaire comme ça posées sur une bibliothèque, une étagère, c'est quelque chose qui te ferait plaisir de voir plusieurs...
1: Oui, je vois comme Harry Potter ou l'As de
0: l'Anneau,
1: des anneaux de plus tard.
0: Ou Emmanuel, il y avait Emmanuel 2, Emmanuel 3, voilà. Emmanuel 4.
1: Puis un jour, tout le monde est mort, il retrouve ça, il cherche un livre... Bah, bizarre de Sable Légionnaire, qui personne ne connaît parce que c'est un peu le futur et du Moyen-Âge, parce qu'il retombe de Harry Potter et puis l'anneau. Du coup, bah, il trouve le livre. Tiens, il cherche les nains, il cherche le livre.
0: Bon, Emmanuel, c'est des pousses les anus, les anneaux. Ouais.
1: Du coup, bah oui, pourquoi pas. Il veut chercher pour porter la. Il veut retrouver sa prairie, son monde. Mmh. Qu'il a perdu. Peut-être. Je serais bien dans l'histoire l'As des Anneaux ou Harry Potter. Je ferais des bonnes choses.
0: Alors pour terminer, je vais te poser une question toute simple. Le vrai Seb d'il y a 20 ans, qui arriverait aujourd'hui dans les studios de Radio Pulse, tu lui montres les deux albums de bande dessinée et tu lui racontes tout ce qui s'est passé depuis. Tu le croirais ou tu le croirais pas?
1: Oui, j'y croirais.
0: Ouais. Ok. Bon bah j'ai hâte de voir si ce tome 2 subit le même succès que le tome 1, j'ai hâte de voir le tome 3 sortir, j'ai surtout hâte de te voir dédicacer
1: aussi.
0: Et bah, tes différents albums auprès du public qui a été hyper réceptif dès le premier exemplaire, j'avoue.
1: Bah, l'autre jour j'étais parti à la Luciole, il y avait un concert à la Luciole et c'était formidable, j'étais fatigué. J'ai dit, qu'est-ce qui va m'arriver sous la goule, dans bien, dans mal, parce qu'il y a les vigiles. Je n'étais pas très bien avec les gens. Du coup, je suis rentré dans la Luciole et puis ben, les gens ils sont venus vers moi comme criant « Sable Légionnaire, allez, on vote
0: bah, !» T'es connu comme le loup blanc ici. Ben, hein.
1: Maintenant, ils votent. Ils m'ont dit « On va voler pour les sélections l'année prochaine pour que tu sois maire d'Alençon. »
0: Ah bah même ça, Joachim. Tu vois, je trouve ça vraiment chouette et en plus.
1: Même le Joachim, il a dit ça. Il me dit pourquoi pas.
0: Et ben voilà, merci mon Seb. C'était donc Seb le légionnaire, personnage bien réel que nos éditeurs de Radio Pulse connaissent depuis oula, une bonne vingtaine d'années. Ouais. Désormais aussi héros donc, de bande dessinée. Deuxième tome des folles aventures de Seb le légionnaire, intitulé Légionnaire fait de la politique, sort officiellement dans toutes les bonnes boulangeries, pâtisseries, boucheries, charcuteries et Amazon KDP ce jeudi 1er octobre. Une nouvelle aventure complètement déjantée dans laquelle notre légionnaire va se découvrir des ambitions politiques pour le moins démesurées et avec un certain succès, on doit bien l'avouer. En connaissant le personnage, évidemment, rien ne va se passer comme prévu. Donc, les folles aventures de Seb le légionnaire, tome 2, Seb le légionnaire, enfin, légionnaire fait de la politique, pardon, disponible à partir du 1er octobre. Et quelque chose me dit que les aventures du légionnaire sont encore loin d'être terminées. Merci, mon Seb, d'avoir accepté de venir me causer dans le micro.
1: Oui.
0: À bientôt.
1: Bientôt.

0: Je vais bientôt compter jusqu'à 3. Et quand j'aurai dit 3, vous sortirez de l'état où vous êtes.
1: Et maintenant, il faut reprendre.
2: Tout à fait, tout à fait.
3: Il faut que le loin fasse un véritable voyage. Il faudra dire alors que le toucher rectal est une fouille rectale.

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1: On commence avec John Wayne et The Come Up Party 1. Un morceau de hip-hop introspectif où des beats lourds et des paroles réfléchies capturent la lutte pour s'élever. Ensuite, La Fine Équipe avec Gremlins. Un titre électro-hip-hop ludique et expérimental qui mélange samples et beats entraînants pour une ambiance unique. On poursuit avec L'Entourloupe et Delight for Old Chicken. Un morceau qui fusionne reggae et hip-hop avec des rythmes décontractés et un clin d'œil au style vintage. Puis, L'Envoûtante avec Espoir Farouche. Un titre de rap engagé où des paroles percutantes et une production sombre créent une atmosphère intense et poétique. Pour finir ce premier quart d'heure de l'émission, Micronologie et Rien à foutre. Un morceau rap authentique et sans filtre qui dégage une énergie brute et une attitude irrévérencieuse.

0: messieurs, je me réjouis d'apporter un peu de clarté à l'orée d'une journée déjà si lumineuse.
1: Commençons par une entrée en matière. Pour expliquer certaines petites choses à nos nouveaux amis. Non, je veux simplement vous faire partager quelques-unes de mes idées, comme ça, au fur et à mesure qu'elles me viennent.

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0: je les connais. Et sinon, sérieux, ça va, vous me respectez quand même, ou genre, ça... Genre, moi, j'ai... Ah, ouais. vous pouvez rigoler à bloc, quoi. Mais moi, je sais que vous rien, que putain de merde.
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2: On continue avec Shuriken et Samurai. Un morceau rap classique où la poésie urbaine et les références aux arts martiaux s'entremêlent dans une ambiance introspective et percutante. Ensuite, Odati avec 1973. Un titre hip-hop où des sonorités vintage et des paroles engagées racontent une histoire personnelle et universelle. Après, Odezen et Rien. Un morceau mélancolique et introspectif où des paroles minimalistes et une production décalée explorent le vide et la résignation. Pour poursuivre, Orelsan avec Changement, un titre où des rimes tranchantes et un flow énergique dépeignent la rébellion et l'envie de transformation dans le rap français.

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1: Écoutons maintenant Face cachée et deux temps, trois mouvements. Un morceau hip-hop aux influences jazz où des rimes fluides et une production soignée offrent un voyage introspectif. Ensuite, Public Enemy avec He Got Game, un titre de rap engagé qui mêle groove et conscience sociale, délivrant un message puissant sur fond de mélodie soul. On continue avec Robert et Porridge, un morceau expérimental aux textures électro et au rythme hypnotique, parfait pour une ambiance immersive et singulière. Juste après, on écoutera RZA avec La Rumba, un titre où hip-hop et influence latine se rencontrent, créant un mélange vibrant et unique dans le style de RZA.

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1: On continue avec Kid Cudi et Tequila Shots, un morceau introspectif de 2020, où des beats planants et des paroles honnêtes explorent la résilience face aux défis personnels. Ensuite, La Cafetera Roja avec Quattro Air, Fit Ficus, un titre multiculturel où hip-hop, rock et influence latine s'unissent pour une ambiance vibrante et unique. Pour finir l'émission, James the Prophet avec Orkney, un morceau de rap introspectif et poétique, où des paroles sincères et des instrumentations douces créent une atmosphère mélancolique et immersive.

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0: ça les empêchera jamais de rentrer.
1: Oh, je n'ai plus de planche.
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On commence avec Parawan et Kiwi, un morceau électro où des rythmes dynamiques et des textures mélodiques captivantes créent une atmosphère envoûtante et entraînante. Ensuite, Square Pusher avec Oberlove, un titre de 2020 où des sonorités électroniques complexes et des mélodies futuristes s'entrelacent pour une expérience immersive. Pour finir ce premier segment, Mean Teeth avec Multitude, un morceau drum and bass intense et sombre où des basses puissantes et des beats rapides plongent l'auditeur dans une ambiance électrisante.

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On continue avec Mézig et du son pour les gars sûrs. Un morceau house aux influences hip-hop, où des beats groovy et des samples audacieux créent une ambiance décontractée et entraînante. Ensuite, Tantrum Desire avec Unleashed, un titre drum and bass explosif, où des basses puissantes et des rythmes frénétiques propulsent l'auditeur dans une énergie intense. Juste après, Tell Them Community avec Angry Man, un morceau reggae dub engagé, où des sonorités profondes et des paroles percutantes expriment colère et résistance.

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On continue avec The Future Sound of London et Papua New Guinea, un morceau emblématique de 1991 où ambient et breakbeat se rencontrent pour créer une ambiance hypnotique et immersive. Ensuite, The Prototypes avec Rocket Guns Blazing, un titre drum and bass énergique et explosif, rempli de basses percutantes et d'une intensité électrisante. Et après, Misanthrope avec Phil, un morceau de neurofunk sombre et puissant, où des beats rapides et des basses incisives transportent l'auditeur dans une atmosphère intense et immersive.

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On continue avec Marcus Intalex et Virgo, un morceau de drum and bass atmosphérique où des rythmes sophistiqués et des basses profondes s'unissent pour un son à la fois élégant et immersif. Ensuite, Amazon 2 avec Mission, Rolling Mix, un titre techno des années 90 caractérisé par des rythmes envoûtants et une énergie old school qui transporte instantanément. Et après, Circuit Bent avec Affin Foren, un morceau expérimental qui mélange électronique et glitch pour une expérience sonore audacieuse et captivante.

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On enchaîne avec Death Machine et Exoskeleton, VIP. Un morceau hardcore, intense et énergique, où des basses puissantes et des kicks percutants créent une ambiance futuriste et implacable. Ensuite, Diesel Boy plus Chaos avec Barrier Break, un titre drum and bass explosif où rythme frénétique et basse profonde s'allient pour une expérience auditive électrisante. Juste après, Anil avec Stay With Me, un morceau de liquide drum and bass empreint de douceur et de mélancolie. Parfait pour un moment d'évasion introspective.

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On continue avec Cool and Flex et Set It Off, Randall Rework, un morceau jungle drum and bass classique revisité, où des rythmes syncopés et des basses lourdes s'entrelacent pour un son percutant. Ensuite, Artilect avec Zero Time, un titre sombre et atmosphérique où des beats intenses et une production minimaliste plongent l'auditeur dans une ambiance mystérieuse. Pour finir l'émission, Anix avec Nocturnal, un morceau drum and bass énergique mêlant basses puissantes et son glitchy pour une expérience nocturne et envoûtante.

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1: Écoutez, Blake, franchement, je ne vois pas de quoi vous avez peur. Très franchement. Mais moi, je n'ai peur de rien, camarade. J'en ai plein les couilles et c'est tout. Mais plein les couilles de quoi? Je ne comprends pas. Je vous parle de gros salaires d'au moins 10 000 francs français par mois. Attends, t'es gentil. Essaye pas de me tenter avec tes salaires mirobolants. Je te parle de politique. Les camarades téléspectateurs n'ont rien d'autre à perdre que leur chaîne. Notre chaîne gagne à être connue.
2: Derrick, ou vous êtes un rhétoricien redoutable, ou vous êtes un parfait crétin. Mais vous avez réussi à me perdre.
1: Rhétoricien de mes couilles, tes enquêtes, elles sont minables. Tu sers d'alibi aux vendeurs de savon et de lessive.
3: Hein? Oh de Dieu, Blake, vous êtes un communiste, ça crève les yeux.
1: Oui, je suis communiste et un marxiste en plus, et je t'emmerde, gros combat. Toi, fasciste pourri, impuissant à la solde du patronariat et de l'impérialisme yankee. Casse-toi de chez moi, gros porc, sale bosse pourri, va vendre ta lessive.
3: D'abord, c'est celui qui dit qui est. En plus, je bosse pas avec des cocos, moi.
1: Oh, Lénine, réveille-toi.
3: Oh putain, j'ai une illumination, ça y est, oui, c'est ça, une super idée. Tu sais à qui je vais faire signe?
4: Non, je sais pas, Babar?
3: Ça va pas, mais non, pas Babar, c'est un éléphant, et puis ça va pas le téléphone, les éléphants, et en plus ça salope tout, non, j'ai bien mieux que ça. Ah, moi j'ai les mecs de Star Trek, c'est des potes, ils peuvent pas me dire non.
5: Enterprise, bonjour.
6: Oui, bonjour mademoiselle, je voudrais parler au capitaine
3: Kirk. Kirk, s'il vous plaît.
7: Oui, allô, qu'est-ce qu'il y a? Il me demande, j'entends pas.
1: Allô, salut mon petit Kirk, c'est Derrick, ça va comme tu veux là-haut? Excuse-moi, je t'appelle à propos d'un projet qui...
7: Attends, vieux, laisse-moi un numéro, je peux te rappeler.
1: Non, c'est pas la peine, je peux t'expliquer ça en deux secondes.
7: Attends, t'es bouché ou quoi? Je me bats avec des Vénus et rebelles.
5: Capitaine, votre correspondant a coupé, veuillez libérer la ligne, merci.
3: Il m'a fait le plan du type débordé, je supporte pas ça, c'est nul, je vais appeler les deux plus forts.
8: Mariti et Gilbert Carpentier?
3: Non, t'es décidément trop con, on va trouver beaucoup mieux, beaucoup mieux, beaucoup mieux que ça, crois-moi.
9: Département de la police.

0: Alors, ça baigne? T'as vu ton analyste?
1: Ouais.
0: Bon, il y a Derrick qui a appelé. Il nous a proposé du boulot.
1: Attends, j'en ai rien à foutre de Derrick.
0: N'énerve pas, on a plus.
1: Je suis complètement névrosé, je veux plus me pourrir la vie. Je subis une pression de la privation extérieure.
0: Le foie.
1: Non, c'est pas le foie, ça se saurait. C'est mon pathos, tu comprends ça?
0: Eh, hey, mais qu'est-ce que tu vas faire? Tu sais rien
1: foutre. Mais tu te rends pas compte, toi et moi, on a influencé des générations entières de gardiens de la paix. On a des dizaines de bavures sur la conscience. C'est pour un petit gars qui s'appelait Mani Kousekri que je raccroche. Pour jamais oublier, plus jamais ça.
2: Et Matt Houston, enfin Matt Houston, on ne l'a pas appelé, mais c'est un super détective, c'est vraiment une flèche, on devrait l'appeler. En plus, je connais une super blague avec Matt Houston.
0: Je crains le pire, mais je sens que tu vas me la raconter.
2: Bah, en fait, c'est une devinette, patron. Est-ce que vous connaissez le vrai prénom de Matt Houston? Parce que Matt, c'est bidon, son vrai prénom.
0: Écoute, je sais rien et j'en ai rien à foutre, alors finis ta blague.
2: Bah, c'est Gédebourg, parce que Gédebourg Houston.
3: Bon, comme vous le savez sans doute, j'ai eu Derrick, et pour le boulot qu'il propose, vous allez passer un test. Le test du docteur Bruno.
4: Qu'est-ce que c'est que cette histoire de test?
1: Attends, Sidji, calme-toi, laisse-le parler, on va voir.
4: Non mais attendez, j'ai bossé des années sur TF1. J'ai jamais passé un test.
3: Ah non? Bon, assez rigolé, concentrez-vous. Voilà, ce test fait appel à votre mémoire visuelle. Est-ce que vous êtes prêts? Top, chrono. Des fragments de dessins vont défiler devant vous. Vous devrez les assembler mentalement pour reconstituer le dessin tout entier.
0: Oh putain, ça a l'air dur, là.
4: Non mais c'est pas possible.
0: Oh l'autre, elle s'est super saqué.
4: Tais-toi, je réfléchis.
0: Ouais. Oh là là là là là.
3: Parfait. Bon, est-ce que vous avez trouvé?
4: Eh bien, je pense à une clé à molette.
5: N'oubliez pas que vous avez droit à une seule réponse. Matt Houston, vous pensez quoi? C'est vous le héros?
0: Je pense que c'est une clé à molette. Comme CG, je vois pas ce que ça peut être d'autre. Une clé à molette de mécanicien.
3: Pas de chance, c'est perdu. C'était une maison. Plus communément appelée case d'Afrique.
0: Non, mais vous voulez dire qu'on s'est planté comme des grosses buses? Alors là, je ne le crois pas.
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6: On commence l'émission avec Orc et Anytime, un morceau rock alternatif aux sonorités profondes et mélancoliques, où des riffs captivants se mêlent à des paroles introspectives. Ensuite, The Horrors avec First Day of Spring, un titre post-punk atmosphérique qui allie mélodies sombres et rythmes hypnotiques pour une immersion totale. On poursuit avec Kelly Stoltz et Are You My Love, un morceau indie-pop aux airs rétro où douceur et nostalgie se conjuguent dans une mélodie lumineuse. Juste après, on écoute Liquid Bear avec The Hitchhiker, un titre rock puissant et énergique, parfait pour les amateurs de riffs intenses et d'ambiances audacieuses.

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2: On continue avec Nirvana et Come As You Are, un incontournable grunge de 1991 où des riffs hypnotiques et des paroles introspectives incarnent l'esprit rebelle des années 90. Ensuite, Normcore avec Backrow Kids, un morceau indie rock où énergie et nostalgie se mêlent pour célébrer les souvenirs de jeunesse avec des sonorités brutes. Juste après, on écoutera TTR USS avec I'm Alive, un titre psychédélique et entraînant qui explore la joie d'être vivant, porté par des mélodies audacieuses et envoûtantes.

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2: On enchaîne avec Turfew et Astral Nuba. Un morceau électro où accordéon et beats électroniques se mélangent dans une ambiance festive et cosmique, créant une transe moderne et unique. Ensuite, Orion Dust avec Mireio, un titre rock progressif inspiré de la Provence où des mélodies aériennes et des riffs intenses racontent une histoire épique et poétique. Pour poursuivre, Carnage Opéra et Rivage, un morceau orchestral et métal, où des arrangements puissants et des voix lyriques nous transportent dans un univers dramatique et immersif.

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2: On continue avec Kasabian et Where Did All The Love Go, un morceau rock énergique de 2009 où des riffs accrocheurs et des paroles mordantes explorent la perte et la nostalgie. Ensuite, pour finir l'émission, Kate Tempest avec Happy End, un titre spoken word poétique et introspectif où des paroles puissantes et une production minimaliste créent une atmosphère poignante.

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0: Et l'enculé, lève-toi. Pourquoi est-ce que tu rends les choses difficiles? Signe le document. Nous, on touche l'argent et toi, tu rentres chez toi.
1: Va te faire foutre.
0: Tu veux crever?
1: Je veux vivre.
0: Parfait. Signe alors.
1: Je vais vous apprendre un petit truc. Je veux que vous ouvriez grand vos oreilles. Jamais de ma vie, je ne signerai votre truc. 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Est-ce que j'ai besoin d'être plus clair? Je vous hais tous au plus haut point, vous et puis toute votre clique de terroristes. Vous n'êtes qu'un sale gang d'assassins de bas étage, des putains d'enfoirés qui font chier la terre entière. Et encore, je reste poli. Donc si vous voulez vous adresser à moi, essayez plutôt de causer à mes burles.
2: Écoutons pour conclure ce morceau de musique à grand effet qui met pleinement en valeur toutes les perfections techniques et musicales de votre électrophone.

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1: Tout de suite, Madame avec la meute, le titre où le power trio rock alternatif toulousain eurent une invitation à les rejoindre. Enchaînons avec Dub Shepherds avec Night and Day, un titre roots teinté du style half drop du début des années 80. On poursuit Chinese Man avec We've Been Here Before, un titre trip hop sorti fin 2023 qui annonce leur prochain album prévu pour mars 2024. Poursuivons Meul avec Vacuum, une immersion sonore dans un univers à la fois hypnotique et explosif, teinté de krautrock et d'électronique. 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

Ravage Club avec Sans Toi, un titre percutant qui explore avec intensité l'autodestruction après une rupture amoureuse, martelant ce cri « Je ne suis rien sans toi ». Enchaînant avec Grand Marche avec Golden Crown, une proposition musicale live captée en radio par le groupe folk rock Grand Marche qui nous plonge dans leur univers. On poursuit Le Peuple de l'Herbe avec No Fear I'm Walking, où les paroles évoquent la désillusion sociétale et le désir d'échapper au système. Poursuivons Eligag S.I.T.A.A. avec Feel the Shine, un titre extrait de leur album Veille, où le trio exprime un besoin intense de briller et de s'affirmer. 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
3: Tout de suite, Gwendolen avec Rock 2000, un titre qui ne mâche pas ses mots, explorant avec une franchise percutante des thèmes sombres et désenchantés. Enchaînons avec Itty Itty Anita avec Crippling Guilt, un morceau où la culpabilité est explorée avec l'énergie brute de leur noise rock. On poursuit Rodrigue avec Rien Phobe, un titre qui incarne sa philosophie d'embrasser toutes les facettes de l'expérience humaine, prônant l'amour et l'acceptation. Poursuivons Johnny Montreuil avec Ciao Narvalo, une chevauchée instrumentale aux accents de western spaghetti tirée de son album Zanzibar sorti en février 2024. 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
5: Tout de suite, Commodrag and the Monodore avec Marie-France, un super groupe français formé en 2019 par la fusion de deux groupes rock slash heavy psychédéique. Enchaînons avec Lake avec Liberty, un morceau issu de son album Volt, né après une expérience de choc électrique qui a refaçonné sa vision artistique. On poursuit Fleuves avec Loudia, une invitation à la danse signée par ce trio breton entre musique traditionnelle, jazz et électronique. 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

0: Vous savez ce que vous mangez là?
1: Non.
0: C'est du steak avec des boulettes entre les doigts de pied. Ça a bon goût?
2: C'est très agréable, monsieur, je vous remercie.
0: Et la sauce est de la morve séchée. Tu sais bien que madame Philippe, la patronne, se coupe des morceaux de nichon pour en faire des ravioles.
1: Oh, c'est dégueulasse, merde.
2: Attends, c'est censé être l'homme le plus classe. Il va sans doute nous présenter ses excuses.
0: Tu sais, tes excuses, tu peux te les coller au cul, tout comme ton beefsteak. Sauf que le beefsteak, ça sert à rien, le patron l'a déjà fait, il a craché dessus.
3: Non, pas craché, le patron, il crache pas dans les plats.
0: Allons, vieux, même dans les grands restaurants, on crache dans les plats. Alors, dans ce Tony, je vois pas pourquoi il se ferait chier. Ah, je vous laisse manger. Bon appétit.
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0: La page Facebook Papa en colère Entraide est à la fois un espace de témoignage, d'information et de soutien. Elle a pour but d'aider les pères confrontés à l'éloignement de leur enfant après une séparation en leur offrant une communauté bienveillante, des ressources juridiques accessibles et un lieu pour partager leur vécu. Portée par l'expérience personnelle de son créateur, la page milite aussi pour une réforme du droit familial et une réelle égalité parentale. Tout de suite, voici l'interview de Fabrice Zoudiou de Papa en colère Entraide. Alors, quelle est ta position sur la proposition de loi, la PPL 819, qui vise à instaurer la résidence alternée par défaut ?
1: Alors, moi, je trouve que c'est une bonne chose. Hein. L'instaurer par défaut, c'est pas l'imposer. Hein. On ne l'impose pas par défaut. Hein. C'est la première chose que devra regarder le JAF. C'est ce qu'on demande avant de s'attacher à savoir si ça serait une résidence chez l'un des deux parents. Moi, je trouve que c'est une bonne chose. Après, il faut que les conditions soient requises. C'est une bonne chose, mais il y a des contraintes. Et de ces contraintes-là, ben, par exemple, peut-être qu'effectivement une médiation familiale permettrait de lever ces contraintes. Donc voilà, sur la question précédente, on parlait de cette médiation. Je pense que ça serait une solution pour pouvoir lever justement toutes ces contraintes et de faire prendre conscience aux parents que la résidence alternée est la meilleure solution pour l'enfant, puisqu'il pourra se développer aussi bien en temps avec son père qu'avec sa mère. Avoir une figure d'attachement qui ne soit pas unique, mais avoir ces deux figures d'attachement, donc le père et la mère, hein, malgré ce que peuvent dire toute la partie des féministes extrémistes, et j'emploie vraiment le mot extrémiste, en disant que seule la mère peut être la figure d'attachement. Non, la WAM francophone, par le biais de Sylvain Missonnier, a quand même défini que les enfants, dès le plus jeune âge, pouvaient avoir des figures d'attachement multiples et que ça favorisait la croissance de l'enfant. Donc, le fait d'avoir une figure d'attachement unique en faisant une résidence exclusive chez l'un des deux parents est pour moi une gageure, et cette résidence alternée sera aussi bien bénéfique pour l'enfant que pour les parents.
0: Elle peut aussi permettre de contribuer à réduire les conflits entre les parents séparés, non ?
1: Tout à fait. C'est un des points importants, de pouvoir réduire les conflits. Après, il faut quand même que les parents s'entendent à minima, puissent échanger, puissent se passer des informations. Alors, on n'est pas obligé de s'entendre et puis faire la fête tous les soirs ensemble. Mais pouvoir discuter sur des choses essentielles sur l'enfant et avoir cette rancœur liée à la séparation qui soit atténuée, parce que s'il y a toujours cette rancœur, il peut y avoir des difficultés, d'où la médiation, d'où peut-être aussi une nécessité de se faire suivre par un professionnel de santé, un psychologue, un psychanalyste pour passer les difficultés.
0: Est-ce que tu observes une évolution des mentalités autour du rôle du père dans l'éducation ?
1: Depuis plusieurs années, oui. On voit que que les pères sont plus présents, on voit qu'ils sont investis. Après, il faut regarder par rapport peut-être au niveau social. Il y a peut-être des différences sociales qui font que dans certains milieux, le père il n'est peut-être pas autant investi que dans d'autres milieux. Mais globalement, oui, les pères sont beaucoup plus investis qu'ils ne l'étaient, mais ils ne l'étaient pas avant parce que la charge salariale lui revenait entièrement. Voilà, donc il passait 8 heures par jour à aller travailler pendant que la maman était à s'occuper de l'enfant. Donc ça, c'était... Après, c'est quelque part, c'est un peu biologique. Hein, la maman s'occupe de l'enfant. La société, aujourd'hui, fait que les femmes ont accès à l'emploi, ont accès à tout ce que les hommes ont, et c'est fort heureux. Mais l'aspect biologique fait que ça restera toujours la maman qui portera l'enfant, et jamais le père, sauf à changer la nature des choses. Donc forcément, la maman... à cette contrainte de porter l'enfant, de s'occuper de l'enfant. Elle a un lien, puisqu'elle est en avance de 9 mois, puisqu'elle ne peut pas porter l'enfant pendant 9 mois. Elle est parent avant même que le père devienne parent. Le père devient un parent lorsque l'enfant naît, alors que la mère, elle, a déjà cette fonction-là dès les premiers mois de la grossesse.
0: Bon, on est quand même responsable aussi de l'enfant quand il est dans son ventre, mais c'est sûr qu'il y a un lien privilégié du fait qu'il soit à l'intérieur. Comment
1: on ne vit pas pareil.
0: Eh bien, à l'instant, c'était un témoignage fort porté par une volonté d'agir et de rassembler de Fabrice Joudiou. Pour en savoir plus ou rejoindre la communauté, rendez-vous sur la page Papa en colère Entraide sur Facebook.
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4: Ah, encore une chose. Je vous conseille d'éviter la mousse au chocolat du patron.
3: Tout de suite, plongeons dans l'univers captivant d'Oliver Malcolm avec son morceau « The Machine ». Ce titre fusionne habilement des sonorités indie et hip-hop, créant une atmosphère à la fois énergique et introspective. Les paroles explorent des thèmes comme la lutte contre la désillusion et la quête d'authenticité dans un monde souvent superficiel. Saviez-vous qu'Oliver Malcolm, jeune prodige britannique, a commencé à composer dès l'âge de 10 ans et a rapidement fait sensation sur la scène musicale grâce à son style unique et sa voix percutante? Ne manquez pas cette pépite qui saura vous transporter. Enchaînons avec Souvenir de Dead Chic. Ce morceau nous plonge dans un univers électropop vibrant, mêlant des sonorités synthétiques à des rythmes entraînants. Les thèmes explorés tournent autour de la nostalgie et des souvenirs, évoquant un voyage à travers le temps avec une touche moderne. Savez-vous que Dead Chic est un projet collaboratif de musiciens passionnés qui cherchent à redéfinir les frontières du genre? Avec leur son unique, ils capturent l'énergie des années 80 tout en intégrant des éléments contemporains. Préparez-vous à danser et à vous laisser emporter par cette mélodie envoûtante. On poursuit avec un morceau percutant, Clavicule, de Scum Manifesto. Ce titre s'inscrit dans un univers post-punk et noise, mêlant des sonorités abrasives à une énergie brute. Scum Manifesto, groupe français engagé, aborde des thèmes comme la révolte et la désillusion, reflétant une génération en quête d'identité et de sens. Anecdote intéressante, le groupe tire son nom d'un célèbre manifeste féministe, ce qui souligne leur volonté de questionner les normes sociétales à travers leur musique. Préparez-vous à plonger dans une ambiance intense et réfléchie, où chaque note résonne comme un cri de ralliement. C'est parti! 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

Tout de suite, plongeons dans l'univers énergique de Budgie avec leur titre emblématique Bread Fan. Ce morceau, issu de l'album Never Turn Your Back on a Friend, mélange avec brio le hard rock et le heavy metal, offrant des riffs tranchants et une batterie percutante qui marquent les esprits. Les thèmes abordés dans Bread Fan évoquent l'obsession et l'aliénation, des sujets récurrents dans la musique du groupe gallois. Une anecdote intéressante, cette chanson a été reprise par le groupe Metallica, ce qui a contribué à faire découvrir Budgie à une nouvelle génération de fans. Accrochez-vous, car Bread Fan va vous emporter dans un tourbillon sonore. Enchaînons avec Nasty Beats et leur titre « Woman Like You ». Ce morceau fusionne des sonorités rock et punk avec une énergie débordante qui ne manquera pas de vous faire bouger. Les thèmes de la chanson explorent la force et l'indépendance féminine, célébrant les femmes qui savent ce qu'elles veulent et n'hésitent pas à le revendiquer. Saviez-vous que Nasty Beats est un groupe formé par des musiciens ayant déjà fait leurs preuves dans la scène musicale indépendante ? Leur style unique mélange des influences variées, allant du punk au rock alternatif, ce qui leur permet de se démarquer dans l'univers musical actuel. Restez à l'écoute pour découvrir ce son percutant. On poursuit avec un morceau entraînant, Smokey Joe and the Kid, Trippin'. Ce duo français mélange habilement hip-hop, électro et influence vintage, créant un son unique et énergique qui fait bouger les foules. Les thèmes abordés dans Trippin' évoquent la fête, la liberté et l'évasion, tout en intégrant des sonorités nostalgiques qui rappellent les années 90. Saviez-vous que Smokey Joe and the Kid a gagné en notoriété grâce à leur performance stylisée scénique dynamique et leur capacité à mélanger différents styles musicaux ? Ce morceau en est un parfait exemple, alliant des beats modernes à des samples qui rappellent des classiques. Préparez-vous à plonger dans une ambiance festive avec Trippin'. Poursuivons avec un morceau qui va secouer vos certitudes, « Your Gods Are False » de Fake Plastic. Ce titre mélange habilement rock alternatif et sonorité électronique, créant une atmosphère à la fois sombre et entraînante. Les thèmes abordés ici tournent autour de la désillusion et de la critique des normes sociétales, un véritable cri de révolte contre les faux idoles. Saviez-vous que Fake Plastic est un projet qui a vu le jour dans les années 2000, porté par le talentueux musicien et producteur Jack Willy ? Ce morceau illustre parfaitement leur capacité à fusionner des mélodies accrocheuses avec des paroles percutantes. Préparez-vous à une expérience auditive intense qui remet en question vos convictions. Continuons avec un morceau qui évoque des paysages sonores envoûtants, Water and Sand, de Daria. Ce titre mêle habilement des sonorités électroniques et des influences acoustiques, créant une atmosphère à la fois rêveuse et introspective. Daria, une artiste talentueuse originaire de la scène musicale indépendante, s'inspire souvent de ses propres expériences et de la nature pour composer ses morceaux. Dans Water and Sand, elle explore des thèmes liés à la fluidité des émotions et à la recherche d'équilibre, comme une danse entre l'eau et le sable. Saviez-vous que Daria a commencé sa carrière en jouant dans des petits cafés avant de se faire connaître sur des plateformes de streaming ? Laissez-vous emporter par cette belle mélodie qui vous plongera dans un univers poétique et apaisant. Alors, sans plus attendre, écoutez Water and Sand. 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
2: Tout de suite, plongeons dans l'univers captivant d'Angel Fall avec son morceau Dissang. Ce titre fusionne des sonorités électroniques modernes avec des influences indie, créant une atmosphère à la fois mélodieuse et entraînante. Les thèmes abordés évoquant la quête de soi et les émotions intenses, un voyage musical introspectif qui ne manquera pas de toucher votre cœur. Saviez-vous qu'Angel Fall est reconnu pour sa capacité à mélanger des styles variés, allant de la pop à l'électro, tout en gardant une identité sonore unique ? Ce morceau est un parfait exemple de son talent pour capturer des émotions à travers la musique. Alors, laissez-vous emporter par Dissang et découvrez cette pépite musicale qui ne demande qu'à être écoutée. Enchaînons avec Beau Bandit et son titre « The Forest from the Trees ». Ce morceau nous plonge dans un univers musical à la fois mélodieux et captivant, fusionnant des sonorités folk et indie-pop. Les thèmes explorés évoquant la nature et la quête d'authenticité, avec des paroles qui invitent à la réflexion sur notre relation avec l'environnement. Saviez-vous que Beau Bandit, un projet musical émergent, tire son inspiration des paysages naturels et des moments de vie simples ? Ce morceau, en particulier, illustre parfaitement son talent pour créer une atmosphère immersive qui nous transporte loin du quotidien. Préparez-vous à être envoûté par cette mélodie qui résonne avec force et sensibilité. Écoutez « The Forest from the Trees » et laissez-vous porter par l'univers poétique de Beau Bandit. On poursuit avec un classique du punk rock, « Waiting Room » de Fugazi. Ce morceau emblématique, sorti en 1989, allie énergie brute et mélodies accrocheuses, incarnant parfaitement l'esprit DIY du groupe. Fugazi, formé par d'anciens membres de Minor Threat, a toujours été connu pour son approche éthique de la musique, refusant de jouer dans des grandes salles et maintenant des prix de billets abordables. Les thèmes de l'aliénation et de l'attente dans un monde moderne en constante évolution résonnent encore aujourd'hui. Saviez-vous que le groupe a également été pionnier dans l'idée de concerts sans alcool ni drogue, créant ainsi un espace sûr pour tous ? Préparez-vous à plonger dans ce morceau qui fait réfléchir tout en secouant la tête. Poursuivons avec un titre qui va faire vibrer vos oreilles, Beat Goes On, Rhythm to the Brain, de Campbell. Ce morceau fusionne des sonorités électro et hip-hop, créant un rythme entraînant qui ne manquera pas de vous faire bouger. Les thèmes abordés tournent autour de la persévérance et de l'énergie, évoquant l'idée que la musique est un véritable moteur pour la vie. Saviez-vous que Campbell, originaire de la scène musicale britannique, a commencé sa carrière en jouant dans des clubs underground avant de se faire un nom sur la scène internationale ? Préparez-vous à ressentir le rythme avec ce morceau qui nous rappelle que peu importe les défis, la musique continue de battre. Continuons avec un morceau captivant, Names Dana. Cette artiste brésilienne, reconnue pour son mélange unique de techno et de house, nous plonge dans une ambiance à la fois énergique et introspective. Dans Name, elle explore des thématiques de l'identité et des relations humaines, le tout sur un fond rythmique entraînant qui fait danser les foules. Saviez-vous qu'Anna a commencé sa carrière en tant que DJ avant de se faire un nom en tant que productrice ? Avec ses sons hypnotiques, elle sait comment captiver son public et créer une atmosphère unique. Préparez-vous à vibrer au rythme de Name, un morceau qui ne manquera pas de vous faire bouger. 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

0: La page Facebook Papa en colère entraide est à la fois un espace de témoignage, d'information et de soutien. Elle a pour but d'aider les pères confrontés à l'éloignement de leur enfant après une séparation en leur offrant une communauté bienveillante, des ressources juridiques accessibles et un lieu pour partager leur vécu. Portée par l'expérience personnelle de son créateur, la page milite aussi pour une réforme du droit familial et une réelle égalité parentale. Tout de suite, voici l'interview de Fabrice Joudiou de Papa en colère entraide.
1: Comment travailles-tu à sensibiliser le public, les élus, les institutions à tous ces enjeux?
2: Alors moi personnellement, je m'attarde à repasser les informations que mes collègues font sur les différents canaux de communication. On est en lien ensemble. Moi, je suis plutôt investi dans la partie terrain, à aider les gens sur le terrain. C'est une partie qui est un peu, on va dire, invisible par rapport à ce que font mes collègues qui s'occupent, on va dire, du lobbying de la PPL. Je leur tire mon chapeau parce que c'est vraiment un travail de tous les jours, de tout instant. Ça demande beaucoup de temps, beaucoup d'investissement et on ne peut que leur tirer notre chapeau et les féliciter de leurs actions. Moi, je suis plutôt à repartager leurs idées. Je suis souvent consulté pour des éléments, donc je leur donne mon avis. Ils en discutent entre eux et ils refont leur publication et leur amener d'informations. Mais moi, je suis plus sur le terrain auprès des gens en difficulté pour leur faire passer le cap et leur donner les bonnes indications.
1: Et quels sont les projet à venir pour le groupe Facebook Papa en colère entraide?
2: Pour l'instant, on reste sous la forme que l'on est. On essaie de récupérer les membres qui sont intéressés pour venir et avoir les informations que l'on peut distiller. Pour l'instant, il n'est pas dit que nous ne passions pas en tant qu'association, mais c'est une association supplémentaire. Est-ce que c'est intéressant? Est-ce que c'est pas intéressant? Voilà, on veut pas non plus porter le phare sur nous alors qu'il y a d'autres associations qui sont comme Jamais sans papa, qui sont très défendent les enfants, qui sont très très en avant. Je trouve que multiplier les associations n'est pas forcément d'un intérêt primordial. Donc pour l'instant, je pense que le groupe va rester comme ça. On essaie de le faire grandir pour distiller le maximum d'informations, le maximum d'aide, mais je pense que ça restera un groupe privé pour mettre les gens en sécurité lorsqu'ils racontent leurs histoires et sur les éléments qu'on a à transmettre en termes d'informations.
1: Comment imagines-tu l'évolution des droits parentaux dans les années à venir?
2: J'ai un peu de mal à me projeter, sincèrement. Je sais pas du tout. J'ai un peu de mal à me projeter sur l'évolution. Moi, ce que j'espère, c'est qu'on à la limite, on aurait presque pu quelque part déjudiciariser les séparations. Hein. Je me rappelle de propos de Stéphane Ditchef, qui était le président du FMCP à l'époque, paix à son âme puisqu'il est décédé maintenant, mais qui disait on se marie à l'église, mais on n'a pas besoin de justice pour se marier. Par contre, pour divorcer ou se séparer, on est obligé de passer devant un juge. Donc il posait lui-même la question de savoir est-ce qu'il ne serait pas bon de déjudiciariser les séparations. Je ne sais pas. Franchement, j'ai pas d'avis. Je me suis pas posé sur ce type de question, mais ça pourrait être une solution. Mais on se retrouverait toujours avec une situation avec l'enfant. Mais qu'est-ce qu'on fait de l'enfant? Et malheureusement, quand il y a des enfants, on peut pas les couper en deux. Hein. Ce sont des êtres à part entière qui ont leurs deux parents et qui eux ne font pas le choix d'aimer soit l'un soit l'autre, hein. Ils aiment leurs deux parents, même si parfois il y a l'aliénation parentale. Mais
1: est-ce qu'on peut expliquer ce que c'est que l'aliénation parentale?
2: Alors l'aliénation parentale, c'est un terme un peu fourre-tout. Moi, j'ai plutôt envie de dire que c'est une manipulation. Un peu comme une secte, hein, qui dirait que tous les membres qui sont en dehors de cette secte sont des êtres malfaisants. Donc quand il y a un des deux parents qui a la garde exclusive de l'enfant, qui a une rancœur contre l'autre parent, il va dire que le parent non gardien est le pire des parents, et à force de rabâcher ça, ben l'enfant lui le prend pour argent comptant. Donc il n'est pas en capacité d'avoir ce recul que peuvent avoir les adultes, et voilà, le fait de la distance aussi, l'éloignement qu'il peut y avoir avec le parent non gardien, ben l'enfant peut se sentir éventuellement exclu par l'autre parent. Donc en fait, il peut être amené à le détester. Voilà, c'est une des choses. Ou alors il se rend compte que le parent non gardien est la personne aimante, et pour se faire apprécier du parent qui est lui gardien et qui est la personne la moins aimante, eh ben il va dénigrer le parent non gardien. Il y a plein de cas. Moi, je pense qu'il y a pas vraiment un syndrome comme on pourrait l'entendre, parce que c'est un terme très décrié. Mais ce sont des situations qui se rapprochent plus à des, voilà, comme moi je dirais une secte. Voilà, on est dans une secte, on a un gourou qui est l'un des parents, et le gourou nous fait passer des informations en nous disant, bah voilà, tout ce qui est en dehors de nos éléments sont néfastes au développement. Bon, voilà, c'est ce que dit un peu Lacan, hein, quand il parle de la dyade mise en place par les mères au moment de la naissance. Donc voilà, les mères empêchent toute interaction avec l'extérieur. On garde l'enfant auprès de soi, et tout ce qui gravite autour, il faut l'exclure, parce que ça vient couper le lien entre la mère et l'enfant. Bon, ça c'est en psychanalyse, Lacan le développe assez bien. Et voilà, c'est un peu en lien avec tout ça. Mais, voilà, c'est assez vaste comme système.
1: Et bien, pour terminer, quel message souhaiterais-tu faire passer aux pères qui nous écoutent et qui traversent actuellement ce genre de période difficile?
2: Il ne faut pas perdre de temps, ça c'est une certitude. Lorsqu'on démarre notre séparation, la séparation est faite, il ne faut pas perdre de temps, il faut tout de suite saisir la justice, enclencher la justice et faire valoir ses droits. Avant la séparation, moi je dirais, si on est un parent équilibré, on garde l'enfant avec soi, la maman veut s'en aller, moi je parle bien des mamans et des papas, hein. Puisque les mamans s'en vont généralement avec l'enfant, ben moi je dis au papa, gardez l'enfant, saisissez la justice, faites en sorte que la maman puisse garder un lien avec l'enfant, saisissez la justice et faites valoir vos droits. Faites valoir vos droits à la résidence alternée. Vous verrez que ça simplifiera la situation, ça simplifiera la relation avec votre ex-conjoint. Et puis, lorsque vous êtes devant la justice, montrez que vous êtes un parent, montrez que vous avez mis en place des choses pour l'enfant, montrez que vous êtes le parent qui est en capacité, qui est capable d'élever son enfant, pour que la justice ait un regard sur vous, pas comme un parent qui sera un parent d'un week-end sur deux, mais le parent qui sera présent au quotidien en termes de développement de l'enfant. Donc pour ça, préparez votre projet de vie. Il y a des dossiers qu'on a montés qui sont assez longs à mettre en place. Mettez-le en place, c'est la clé de voûte de votre dossier. C'est le couteau suisse. Il permet dans toute situation d'avoir un regard différent et de montrer à la justice que vous êtes un parent en capacité. Bien souvent, j'entends dire « Oui, mais les mamans, lorsqu'elles s'en vont avec l'enfant, elles ne montrent pas ce projet de vie. Libre à elles, elles font ce qu'elles veulent. » Elles font ce qu'elles veulent. Moi, c'est leur problème à elles. Pour moi, un parent qui ne monte pas son projet de vie, c'est pas un parent responsable. C'est pas parce que on est parent et qu'on a un enfant qu'on est en capacité parentale. On peut être parent sans avoir la capacité parentale. Montrez que vous êtes en capacité parentale. Même si l'enfant est parti avec la maman depuis plusieurs mois, plusieurs semaines, montrez que vous êtes en capacité parentale. C'est la clé de voûte de votre dossier. Si la justice voit ça, la justice vous accordera ce que vous souhaitez.
1: Bon, eh ben merci pour ce mot de la fin optimiste et qui fait plaisir. Merci beaucoup, Fabrice.
2: Merci et bon courage à tous. À bientôt.
1: Eh bien, à l'instant, c'était un témoignage fort porté par une volonté d'agir et de rassembler de Fabrice Joudiou. Pour en savoir plus ou rejoindre la communauté, rendez-vous sur la page Papa en colère Entraide sur Facebook.

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Tout de suite, plongeons dans l'univers audacieux de Lambirni Girls avec leur morceau « Cuntologie sans rein ». Ce titre électropunk explosif allie des rythmes entraînants à des paroles provocantes, explorant des thèmes de l'émancipation féminine et de la sexualité sans tabou. Lambirni Girls, un duo audacieux, n'hésite pas à brouiller les frontières entre genres et à défier les normes sociétales avec une esthétique visuelle frappante. Saviez-vous qu'elles ont commencé leur carrière en performant dans des clubs underground, où elles ont rapidement gagné une réputation pour leurs spectacles électrisants et leur engagement militant? Accrochez-vous, car Cuntologie 101 ne manquera pas de faire vibrer vos sens et de faire réfléchir. Enchaînons avec Believe Me de Grenade. Ce morceau allie habilement des sonorités hip-hop avec des influences pop, créant une ambiance à la fois entraînante et percutante. Les thèmes abordés tournent autour de la confiance en soi et de la détermination, avec des paroles qui incitent à croire en ses rêves. Saviez-vous que Grenade, rappeur et chanteur, a commencé sa carrière sur les réseaux sociaux avant de conquérir les scènes? Son style unique et son authenticité lui ont permis de se faire remarquer rapidement dans la scène musicale. Préparez-vous à vibrer avec Believe Me. On poursuit avec un morceau qui va vous faire bouger, Para los pies cansados, Dead Girls. Ce duo énergique fusionne des sonorités électropop avec des influences latines, créant une ambiance festive et entraînante. Les thèmes abordés évoquent la légèreté, le lâcher-prise et l'importance de se libérer des tensions quotidiennes. Saviez-vous que le nom « It Girls » fait référence à un mouvement de réappropriation et d'affirmation de soi? Ce morceau, tout en célébrant la danse et la joie, invite chacun à se déhancher et à oublier ses soucis. Alors, mettez le volume à fond et laissez-vous emporter par ce rythme irrésistible. Poursuivons avec un morceau qui envoie du lourd, « Tour du monde » d'Aquaserge. Ce groupe emblématique de la scène psychédélique française nous plonge dans un univers musical à la fois expérimental et coloré, alliant rock, pop et jazz. Les thèmes abordés évoquent l'évasion et le voyage, nous transportant à travers des sonorités riches et envoûtantes. Saviez-vous qu'Aquaserge a été fondé à Toulouse en 2004 et qu'ils ont collaboré avec des artistes comme Melodies Echo Chamber? Leur créativité débordante se ressent dans chaque note et Tour du Monde ne fait pas exception. Préparez-vous à embarquer pour un voyage musical sans frontières. Continuons avec un morceau qui va vous faire bouger. Un vrai métier de la tournée du bocal. Ce groupe dynamique mélange habilement rock, ska et influences festives, créant une ambiance entraînante pour tous les amateurs de musique vivante. Les thèmes abordés dans cette chanson tournent autour de la valorisation du travail et des métiers souvent méconnus, le tout avec une bonne dose d'humour et d'énergie. Un fait intéressant, la tournée du bocal est connue pour ses concerts explosifs et sa capacité à rassembler les foules, transformant chaque performance en véritable fête collective. Alors, préparez-vous à découvrir ce morceau qui célèbre le travail sous toutes ses formes, tout en vous invitant à danser. Écoutez Un vrai métier et laissez-vous emporter par l'énergie contagieuse de la tournée du bocal. 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

Tout de suite, plongeons dans l'univers énergique de Fat Dog avec leur morceau Running. Ce titre électrisant fusionne des sonorités rock et funk, créant une ambiance entraînante qui ne manquera pas de vous faire bouger. Les thèmes de la liberté et de l'évasion sont au cœur de cette track, évoquant l'idée de fuir les contraintes du quotidien. Saviez-vous que Fat Dog, connu pour son style décalé et sa scène live explosive, a fait ses armes dans les clubs underground? Leur approche audacieuse et leur passion pour la musique se ressentent dans chaque note. Préparez-vous à être emporté par ce rythme irrésistible. Allez, on écoute Running de Fat Dog. Enchaînons avec Bad Burger et son titre captivant Bumblebee in Heat. Ce morceau est une explosion de sonorités électropunk, mêlant des rythmes entraînants à des paroles audacieuses et provocantes. Bad Burger, connu pour son style unique et son approche audacieuse de la musique, joue avec les thèmes de la sensualité et de la nature, créant une ambiance à la fois festive et décalée. Saviez-vous que Bad Burger a commencé sa carrière en postant des morceaux sur des plateformes en ligne, attirant rapidement l'attention d'un public avide de nouvelles sonorités? Ce titre, Bumblebee in Heat, est un excellent exemple de sa capacité à fusionner des éléments éclectiques pour créer un univers sonore inoubliable. Préparez-vous à vibrer au rythme de cette pépite musicale. On poursuit avec un morceau qui ne laisse pas indifférent, Plus rien à foutre, de Darcy. Ce titre mélange habilement pop et rock alternatif, porté par des riffs accrocheurs et une voix pleine d'énergie. Les paroles évoquent un sentiment de désillusion et de rébellion, un cri du cœur pour ceux qui en ont assez des faux-semblants de la vie moderne. Saviez-vous que Darcy, originaire de la scène musicale française, s'est fait connaître grâce à son style authentique et sa capacité à capter les émotions de sa génération? Avec Plus rien à foutre, il nous plonge dans un univers où l'on cherche à s'affranchir des attentes sociales. Restez à l'écoute, ça déménage. Poursuivons avec un morceau qui va vous transporter dans un univers musical captivant, Stream Roller de Brian's Magic Tears. Ce titre incarne à merveille l'esprit du shoegaze, mêlant des sonorités éthérées à des riffs de guitare envoûtants. Les thèmes de la mélancolie et de l'introspection se mêlent à une atmosphère rêveuse, invitant l'auditeur à plonger dans ses propres pensées. Saviez-vous que Brian's Magic Tears, originaire de Londres, a su se faire une place dans la scène indépendante grâce à ses compositions uniques et à son énergie authentique? Stream Roller en est un parfait exemple, illustrant son talent pour créer des paysages sonores immersifs. Restez à l'écoute et laissez-vous emporter par cette expérience musicale unique. Continuons avec un morceau qui ne laisse personne indifférent, le Nouvel Inquisiteur de Jim. Ce titre, à la croisée du rap et de l'électro, nous plonge dans un univers sombre et introspectif, abordant des thèmes de critique sociale et de quête d'identité. Jim, originaire de la scène française, se distingue par son flow percutant et ses textes engagés qui interrogent notre société moderne. Saviez-vous qu'il a commencé sa carrière dans des battles de freestyle avant de se lancer dans la composition de ses propres morceaux? Avec le Nouvel Inquisiteur, il nous offre une réflexion audacieuse sur le jugement et la liberté d'expression. Préparez-vous à ressentir des émotions fortes. 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

0: À la tête de l'association Égalité Parentale, Maxime Villejobert milite pour une réforme profonde du droit de la famille. Convaincu que l'enfant a besoin de ses deux parents après une séparation, il plaide pour une coparentalité équilibrée, dénonçant les inégalités persistantes dans les décisions de justice. Dans l'entretien qui va suivre, il revient sur les combats de l'association, les évolutions nécessaires et l'urgence d'un changement de paradigme pour le bien-être des enfants et l'équité entre parents. Et pour commencer, est-ce que tu pourrais te présenter et nous parler de ton parcours personnel et professionnel ?
1: Oui, donc alors moi c'est Maxime Villejobert. Je travaille dans la restauration depuis 2017 et je suis engagé dans l'associatif depuis 2021. Je me suis séparé à cette date et c'est ce qui m'a fait m'engager. Je suis d'abord atterri sur un groupe qui s'appelle Papa en colère où j'ai rencontré deux personnes qui m'ont beaucoup aidé et j'ai décidé de m'engager avec eux sur ce groupe où j'ai passé énormément de temps. Donc en 2021, j'ai décidé de revendre mon restaurant pour pouvoir m'engager un peu plus dans l'associatif.
0: Comment t'es devenu président de l'association Égalité Parentale ?
1: Et ben justement avec ce groupe là, donc on est 23 000 personnes et il y a beaucoup d'associations qui venaient poster leurs demandes, leurs combats. Et j'ai découvert l'association Égalité Parentale, j'en ai découvert aussi d'autres et je me suis beaucoup retrouvé dans les valeurs. Voilà, j'ai rencontré des personnes au sein des parentale avec qui j'avais ce sentiment qu'on était sur la même longueur d'onde. Donc en 2023, fin 2023, le président voulait arrêter son mandat de président et du coup m'a proposé de reprendre la suite. J'étais déjà assez proche d'eux, hein, je faisais des petites actions, je me rendais à leurs manifestations, je discutais avec eux, je leur apportais des pistes ou des rendez-vous, enfin voilà. On communiquait beaucoup et c'est là où donc la personne m'a contacté pour savoir si je voulais reprendre la suite.
0: Alors quels sont les principaux objectifs de l'association Égalité Parentale ?
1: Alors l'association elle a deux buts. Un premier c'est du soutien auprès des parents, donc pour ça on a deux écoutants qui nous permettent de proposer aux parents d'être écoutés dans leur situation. Ces situations c'est des situations très difficiles, personnelles et c'est très compliqué de pouvoir répondre à toutes les problématiques, on va dire, juridiquement parlant. Donc, nous, l'association, elle propose essentiellement un soutien. On ne propose pas d'avocat, par exemple, comme certaines associations peuvent le faire, parce que selon moi, aider chaque cas, c'est très, très compliqué. Donc, et c'est pour ça que sur le deuxième volet, on choisit plutôt de sensibiliser les politiques et les médias sur le sujet. Donc les politiques en leur apportant des chiffres, des constats et des solutions à apporter, tout en gardant un peu l'objectif, c'est-à-dire que chaque parent soit défendu correctement devant les juridictions. Donc on a un constat qu'on développe avec les politiques pour essayer de trouver des solutions ensemble, dans l'intérêt commun tout simplement. Donc voilà, ça c'est la deuxième partie de l'association. Il y a d'abord l'aide personnelle et puis, on va dire un lobbying politique qui permet de faire prendre conscience aux politiques de ce qui se passe dans la justice familiale.
0: Quelles sont les situations auxquelles vous êtes confrontés le plus souvent dans ces situations de séparation de parents avec enfants ?
1: Alors, dans les séparations parentales, il y a plusieurs problématiques. La première, c'est un recours très faible à la résidence alternée, ce que nous on défend, on dénonce, énormément. C'est-à-dire qu'aujourd'hui,